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1: Et la nuit prochaine, nuageux, 60 % de probabilité d'averse avec des nappes de brouillard qui se forment dans le courant de la nuit prochaine avec un minimum de 10. Demain mardi, généralement nuageux, 30 % des probabilités d'averse avec des nappes de brouillard qui se dissipent le matin et un maximum de 15 degrés.
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0: soirée. La nuit prochaine, nuageux, 60% de probabilité d'averse avec des nappes de brouillard qui se forment dans le courant de la nuit prochaine avec un minimum de 10. Demain mardi, généralement nuageux, 30% des probabilités d'averse avec des nappes de brouillard qui se dissipent le matin et un maximum de 15 degrés.
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0: soirée. La nuit prochaine, nuageux, 60% de probabilité d'averse avec des nappes de brouillard qui se forment dans le courant de la nuit prochaine avec un minimum de 10. Demain mardi, généralement nuageux, 30% des probabilités d'averse avec des nappes de brouillard qui se dissipent le matin et un maximum de 15 degrés.
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0: Généralement nuageux avec 30% de probabilité d'averse, des nappes de brouillard qui se dissipent le matin avec un maximum de 15. Dans la nuit de mardi à mercredi, dégagé minimum plus 5 et du soleil mercredi avec un maximum de 20 degrés.
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0: Aujourd'hui, mardi, c'est du temps généralement nuageux avec 30 % de probabilité d'averse, des nappes de brouillard qui se dissipent le matin avec un maximum de 15. Dans la nuit de mardi à mercredi, dégagé minimum plus 5 et du soleil mercredi avec un maximum de 20 degrés.
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0: Aujourd'hui, mardi, c'est du temps généralement nuageux avec 30 % de probabilité d'averse, des nappes de brouillard qui se dissipent le matin avec un maximum de 15. Dans la nuit de mardi à mercredi, dégagé minimum plus 5 et du soleil mercredi avec un maximum de 20 degrés.
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0: Aujourd'hui, mardi, c'est du temps généralement nuageux avec 30 % de probabilité d'averse, des nappes de brouillard qui se dissipent le matin avec un maximum de 15. Dans la nuit de mardi à mercredi, dégagé minimum plus 5 et du soleil mercredi avec un maximum de 20 degrés.
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0: Aujourd'hui, mardi, c'est du temps généralement nuageux avec 30 % de probabilité d'averse, des nappes de brouillard qui se dissipent le matin avec un maximum de 15. Dans la nuit de mardi à mercredi, dégagé minimum plus 5 et du soleil mercredi avec un maximum de 20 degrés.
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1: Aujourd'hui, mardi, c'est du temps généralement nuageux avec 30 % de probabilité d'averse, des nappes de brouillard qui se dissipent le matin avec un maximum de 15. Dans la nuit de mardi à mercredi, dégagé minimum plus 5 et du soleil mercredi avec un maximum de 20 degrés.
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1: Dans la Ligue de hockey junior des Maritimes, la centrale canadienne de hockey junior A a dévoilé son premier top 20 de la saison hier. Les Bearcats de Truro sont présentement classés 4e au pays, tandis que le Blizzard d'Edmundston est 16e. Les Wildcats de Valley, adversaire du Lightning Chaleur la fin de semaine dernière, ont reçu une mention honorable. Du côté du Lightning, sa fin de semaine difficile l'a relégué au dernier rang de la division Nord-East Link avec une fiche de 2 victoires et 3 défaites depuis le début de la campagne. Il a toutefois la même fiche que 2 autres équipes, dont les Tigres de Carleton. Les Timberwolves de Miramichi, qui avaient trébuché au début de la saison, sont maintenant au 2e rang avec une fiche de 3 victoires et 3 défaites, dont un revers en prolongation. Le Lightning Chaleur sera sur la route vendredi soir prochain à Grand Sault pour y affronter les Rapides. Samedi soir prochain, à compter de 19h, il recevra les Western Capitals de Summerside au centre régional Keith Irving. Les Capitals seront à Carleton la veille pour y affronter les Tigres vendredi soir au Carleton Memorial Civic Center. Les Timberwolves, quant à eux, seront de retour en action demain soir à domicile, alors qu'ils recevront les Mariners de Yarmouth à compter de 19h. Au hockey junior B, le Poséidon de la péninsule acadienne débutera la saison régulière au début du mois d'octobre avec un premier match du calendrier à Cap-Pelé face aux Knights. Cette rencontre aura lieu ce vendredi 2 octobre à compter de 19h30. Au tennis, le club tennis Chaleur a publié ses classements en date du 26 septembre dernier. Chez les dames de la division élite, Megan Guéret mène avec 17 victoires et aucune défaite, bon pour 2754 points. Elle devance Mélanie Côté, qui a une fiche de 14 victoires et un revers pour 2273 points. Dany Aubé suit avec 11 victoires et 5 défaites pour 1846 points. Dans la division Challenger, Julie Daigle est en première place avec 11 victoires et une défaite, une fiche bonne pour 1791 points. Émilie Comeau est en deuxième position avec 10 victoires et une défaite et un total de 1655 points. Chez les hommes de la division élite, Jacob Cormier est champion avec 20 victoires en 20 matchs avec un total de 3240 points. Renaud Roy est en deuxième place avec une fiche de 18 victoires et 2 défaites, bon pour 2929 points. Jean-Luc Breyer est présentement troisième avec 17 victoires et 4 défaites pour 2809 points. Dans la division Challenger 1000, Bob E a été déclaré champion grâce à une fiche parfaite de 11 victoires et aucune défaite. Dans la division Challenger 750, Nicolas Haché, invaincu avec une fiche de 12 victoires en 12 matchs, et le champion cette saison. Et finalement, dans la division Challenger 500, Paul Arsenault est en tête avec 10 victoires et aucune défaite, une fiche bonne pour 1620 points. Chez les juniors sous 16 ans, la saison est maintenant terminée. Cam Cabrera a été déclaré champion en vertu de sa fiche parfaite de 10 victoires et aucune défaite. Maïli Robichaud a terminé au 2e rang avec une fiche de 9 victoires et une seule défaite. Et la 3e place appartient à Lucie Roux avec une fiche de 7 victoires et 3 revers. Au hockey M18-AAA, le Moose du Nord a débuté sa saison avec une fiche d'une victoire et deux défaites, les 3 matchs ayant été disputés sur la route la fin de semaine dernière. Il sera de retour en action dès demain soir, encore une fois à l'étranger, alors qu'il croisera le fer avec les Interior Caps de Fredericton. Le match sera disputé au complexe Willie O'Ree de Fredericton à compter de 19h30. Il se préparera ensuite à disputer ses premiers matchs à domicile, alors qu'il recevra le Wild de Kensington dans un programme double qui sera disputé samedi et dimanche après-midi au centre régional Keith Irving. Le match de samedi débutera à 14h, celui de dimanche à 13h. Il est présentement au 4e rang de leur division, à égalité avec 2 autres équipes qui partagent la même fiche d'une victoire et 2 défaites. Au hockey M16-AAA, le Storm du Nord-Est a débuté sa saison inaugurale sur le bon pied, signant 2 victoires en autant de matchs, et cela à l'étranger. Il affrontera à nouveau ses 2 adversaires du week-end dernier, la fin de semaine prochaine, lors de 2 affrontements à domicile. D'abord samedi, il croisera le fer avec le Thunder de Fundy à compter de 17h30. Le lendemain, soit dimanche, il affrontera les Voyageurs de Dartmouth à 13h. Les 2 matchs seront disputés au Sportplex de Neguac. Au hockey mineur, l'Association de hockey mineur de la péninsule acadienne offrira une clinique d'arbitre le dimanche 4 octobre prochain à Caraquet. Toute personne intéressée à participer à cette formation devra compléter un module en ligne avant de participer à la clinique en présentiel. Il s'agit d'une formation pratique et théorique pour les nouveaux arbitres. Pour plus d'informations ou pour s'inscrire, visitez nbhoa.ca. Au baseball, il y aura bientôt une journée sur le terrain avec l'Académie de baseball Blue Jays. Elle aura lieu le vendredi 2 octobre prochain. La fondation Jays Care L'organisme de bienfaisance des Blue Jays de Toronto amène son académie au terrain McLagan au parc Coronation pour une clinique gratuite. Les instructeurs de l'académie vont encadrer 50 jeunes de 7 à 12 ans. Tous les niveaux sont les bienvenus. Il suffit d'avoir envie de jouer. La clinique suivra une annonce spéciale de Jays Care concernant un investissement dans les terrains de baseball à Bathurst. Inscrivez votre enfant dès aujourd'hui sur le site bathurst.ca/Jays Care. Et finalement, au curling, il y aura une première réunion du club de curling de Trakaitchaila pour discuter de la prochaine saison de curling ce soir à 19h au club. L'organisation invite tous les membres pour discuter. C'est à Le Sport Régional.
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1: Bonjour tout le monde. Mardi, on ne faut pas aller trop vite. Mardi 29 septembre 2026. En passant, on sera là demain matin, Sandra et moi, pour Matin Lorest. Je sais qu'il y a des gens qui ont congé demain, journée de la réconciliation, mais on sera ici tous les deux, comme à l'habitude. Je disais donc mardi 29 septembre. Luc Gélina va nous parler de la saison du Canadien qui s'entame ce soir du côté de Toronto. On est excités, bien hâte, au moins d'écouter la première période. Ben, peut-être plus, ça va dépendre. On aura ce mardi le quiz du mardi à gagner 25$ des restaurants Pizza Delight, Jeu Flaméo. Sandra sera avec nous à partir de 6h30. Et on aura une paire de billets à vous donner pour aller voir le Lightning Shatter pour le match de... C'est quand ça? Le 3 octobre, en fin de semaine. Et côté météo aujourd'hui, des averses, brouillard se dissipant ce matin. On prévoit de 5 à 10 mm, maximum de 15. Les averses vont cesser ce soir. Ce sera partiellement nuageux par la suite, avec un minimum de 6. Demain, soleil nuage, on prévoit 19. Du soleil jeudi, 22. Encore de très belles journées. Vendredi, nuageux, 30 % de probabilité d'averse, on prévoit 18. Samedi, du soleil, 14. Et dimanche, soleil nuage, avec 13 degrés. Encore le temps de jouer au golf, peut-être en fin de semaine. Il y a de plus en plus de feuilles. C'est ça qui est un petit peu tannant du golf d'automne. Il fait super beau, mais de trouver sa balle quand on n'est pas dans le fairway, ouais, c'est moins évident. 11 degrés en moyenne dans le nord-est. Là-dessus, on vous souhaite une très, très belle journée.
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0: À compter de 7h, Yannick, aux nouvelles, va nous parler de Chipagan. Il y a avis d'exercice d'évacuation en cas d'onde de tempête. Ça va se passer du côté de Le Goulet. On parlera des maritimes, présentation d'un projet de réseau électrique intégré. Nouvelles et Ottawa annonce des fonds en aide aux enfants ukrainiens. On aura d'autres nouvelles à vous proposer. On a trois autobus qui sont en retard ou dont le trajet est annulé. Alors, à compter d'aujourd'hui et jusqu'à vendredi, les trajets de l'autobus 312 de Joanne Leblanc, c'est un retard de 30 minutes. C'est pour le Tournesol, le domaine étudiant de Petit Rocher. Les trajets seront faits par Daniel Aubé 313 et c'est également pour l'ESN. On a l'autobus 755 de Paul Roussel, c'est 60 minutes de retard pour la source. Et on a un trajet d'annulé complètement aujourd'hui, c'est le trajet 951 de Daniel Aubé pour le Tournesol, domaine étudiant et l'école secondaire de Miséguit. C'est complètement annulé pour le trajet de l'autobus 951.
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6: 10h19, vous venez de vous lever. On vous souhaite un bon début de journée. C'est doux ce matin, c'est nuageux. Alors, c'est la chaleur est emprisonnée sous les nuages. On a 11 degrés en moyenne ce matin. Sandra sera avec nous dans une dizaine de minutes. Nous sommes le mardi 29 septembre.
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0: Météo pour aujourd'hui, des averses avec du brouillard se dissipant ce matin. On prévoit 5 à 10 mm, maximum de 15. Les averses vont cesser ce soir. Ce sera partiellement nuageux par la suite, minimum de 6. Soleil nuage pour demain avec un maximum de 19. Jeudi, du soleil 22. Vendredi, nuageux, 30% de probabilité d'averse, on prévoit 18. Et à plus long terme, samedi, du soleil 14. Et soleil nuage pour dimanche avec 13. On a 11 degrés en moyenne ce matin.
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2: Dans la Ligue de hockey junior des Maritimes, la centrale canadienne de hockey junior A a dévoilé son premier top 20 de la saison hier. Les Bearcats de Truro sont présentement classés 4e au pays, tandis que le Blizzard d'Edmundston est 16e. Les Wildcats de Valley, adversaires du Lightning Chaleur la fin de semaine dernière, ont reçu une mention honorable. Du côté du Lightning, sa fin de semaine difficile l'a relégué au dernier rang de la division Nord-East Link avec une fiche de 2 victoires et 3 défaites depuis le début de la campagne. Il a toutefois la même fiche que 2 autres équipes, dont les Tigres de Carleton. Les Timberwolves de Miramichi, qui avaient trébuché au début de la saison, sont maintenant au 2e rang avec une fiche de 3 victoires et 3 défaites, dont un revers en prolongation. Le Lightning Chaleur sera sur la route vendredi soir prochain à Grand Sault pour y affronter les Rapides. Samedi soir prochain, à compter de 19h, il recevra les Western Capitals de Summerside au centre régional Keith Irving. Les Capitals seront à Carleton la veille pour y affronter les Tigres vendredi soir au Carleton Memorial Civic Center. Les Timberwolves, quant à eux, seront de retour en action demain soir à domicile alors qu'ils recevront les Mariners de Yarmouth à compter de 19h. Au hockey junior B, le Poséidon de la péninsule acadienne débutera la saison régulière au début du mois d'octobre avec un premier match du calendrier à Cap-Pelée face aux Knights. Cette rencontre aura lieu ce vendredi 2 octobre à compter de 19h30. Au tennis, le club tennis Chaleur a publié ses classements en date du 26 septembre dernier. Chez les dames de la division élite, Megan Guérette mène avec 17 victoires et aucune défaite, bon pour 2754 points. Elle devance Mélanie Côté, qui a une fiche de 14 victoires et un revers pour 2273 points. Dany Aubé suit avec 11 victoires et 5 défaites pour 1846 points. Dans la division Challenger, Julie Daigle est en première place avec 11 victoires et une défaite, une fiche bonne pour 1791 points. Émilie Comeau est en deuxième position avec 10 victoires et une défaite et un total de 1655 points. Chez les hommes de la division élite, Jacob Cormier est champion avec 20 victoires en 20 matchs, avec un total de 3240 points. Renaud Roy est en deuxième place avec une fiche de 18 victoires et 2 défaites, bon pour 2929 points. Jean-Luc Breyer est présentement troisième avec 17 victoires et 4 défaites pour 2809 points. Dans la division Challenger 1000, Bob E a été déclaré champion grâce à une fiche parfaite de 11 victoires et aucune défaite. Dans la division Challenger 750, Nicolas Haché, invaincu avec une fiche de 12 victoires en 12 matchs, est le champion cette saison. Et finalement, dans la division Challenger 500, Paul Arsenault est en tête avec 10 victoires et aucune défaite, une fiche bonne pour 1620 points. Chez les juniors sous 16 ans, la saison est maintenant terminée. Cam Cabrera a été déclaré champion en vertu de sa fiche parfaite de 10 victoires et aucune défaite. Maïli Robichaud a terminé au 2e rang avec une fiche de 9 victoires et une seule défaite. Et la 3e place appartient à Lucie Roux avec une fiche de 7 victoires et 3 revers. Au hockey M8AAA, le Moose du Nord a débuté sa saison avec une fiche d'une victoire et deux défaites, les 3 matchs ayant été disputés sur la route la fin de semaine dernière. Il sera de retour en action dès demain soir, encore une fois à l'étranger, alors qu'il croisera le fer avec les Interior Caps de Fredericton. Le match sera disputé au complexe Willie O'Ree de Fredericton à compter de 19h30. Il se préparera ensuite à disputer ses premiers matchs à domicile, alors qu'il recevra le Wild de Kensington dans un programme double qui sera disputé samedi et dimanche après-midi au centre régional Keith Irving. Le match de samedi débutera à 14h, celui de dimanche à 13h. Il est présentement au 4e rang de leur division, à égalité avec 2 autres équipes qui partagent la même fiche d'une victoire et 2 défaites. Au hockey M16AAA, le Storm du Nord-Est a débuté sa saison inaugurale sur le bon pied, signant 2 victoires en autant de matchs, et cela à l'étranger. Il affrontera à nouveau ses 2 adversaires du week-end dernier, la fin de semaine prochaine, lors de 2 affrontements à domicile. D'abord samedi, il croisera le fer avec le Thunder de Fundy à compter de 17h30. Le lendemain, soit dimanche, il affrontera les Voyageurs de Dartmouth à 13h. Les 2 matchs seront disputés au Sportplex de Neguac. Au hockey mineur, l'Association de hockey mineur de la péninsule acadienne offrira une clinique d'arbitre le dimanche 4 octobre prochain à Caraquet. Toute personne intéressée à participer à cette formation devra compléter un module en ligne avant de participer à la clinique en présentiel. Il s'agit d'une formation pratique et théorique pour les nouveaux arbitres. Pour plus d'informations ou pour s'inscrire, visitez nbhoa.ca. Au baseball, il y aura bientôt une journée sur le terrain avec l'Académie de baseball Blue Jays. Elle aura lieu le vendredi 2 octobre prochain. La Fondation Jays Care, l'organisme de bienfaisance des Blue Jays de Toronto, amène son académie au terrain McLagan, au parc Coronation, pour une clinique gratuite. Les instructeurs de l'académie vont encadrer 50 jeunes de 7 à 12 ans. Tous les niveaux sont les bienvenus. Il suffit d'avoir envie de jouer. La clinique suivra une annonce spéciale de Jays Care concernant un investissement dans les terrains de baseball à Bathurst. Inscrivez votre enfant dès aujourd'hui sur le site bathurst.ca/Jays Care. Et finalement, au curling, il y aura une première réunion du club de curling de Tracadie-Chaila pour discuter de la prochaine saison de curling ce soir à 19h au club. L'organisation invite tous les membres pour discuter. C'est à le sport régional.
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0: Le Canadien de Montréal amorce sa saison 2026-2027 ce soir en rendant visite aux Maple Leafs de Toronto. 4 autres matchs seront à l'affiche lors de cette toute première journée de la Ligue nationale de hockey. Au baseball, les séries des meilleurs deuxièmes commencent aujourd'hui. Il y a 4 matchs à l'affiche, dont celle qu'on surveille entre autres les Red Sox face aux Yankees. Et il y avait un match dans la NFL hier soir. Les Bears de Chicago ont complètement dominé les Eagles de Philadelphie. C'est une victoire de 27-7.
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0: Sandra Landry, bonjour.
3: Bonjour.
0: Alors, vous avez hâte que le hockey commence aussi?
3: Hey, ce soir.
0: On va parler à Luc Gélinas, d'ailleurs, à 8h10 pour
3: Il devrait être à Toronto, hein, j'imagine, Luc.
0: Je ne sais pas si c'est lui qui couvre.
3: Des fois, Patrick Friolet, moi, c'est ça. Mais ça va être intéressant de voir ce qu'il va nous raconter pour ce premier match
0: J'ai
3: de la saison.
0: J'ai vu hier Michel Chicot-Doucet.
3: Oui.
0: Michel Chicot est en vacances.
3: OK.
0: Du côté de Toronto.
3: Il prend des vacances, lui?
0: Oui, c'est ça que je me suis dit. Il est en vacances.
3: Vous l'avez vu?
0: Je l'ai vu hier. Ben allez, il s'en allait hier en vacances.
3: Ah, OK.
0: Je n'étais pas à Toronto.
3: Oui, oui.
0: J'ai pas encore ce don-là. Et il m'a dit qu'il était à Toronto, mais qu'il n'y avait pas de billets. Mais
3: qu'il allait à Toronto. OK.
0: Qu'il allait tenter d'avoir des billets.
3: Oh, oh, bonne chance.
0: Il dit, je m'en vais là vers 2h l'après-midi.
3: OK.
0: Peut-être que s'il rencontre des gens qui ont l'air douteux, il va peut-être trouver des billets chers.
3: Il va peut-être être chanceux quand même.
0: Il dit, si j'ai des billets... Il dit, vous allez me voir, genre, mon chandail du Canadien. Ben, sûrement qu'il va avoir des chandails du Canadien au match.
3: Ah, ben oui, certainement.
0: Alors,
3: c'est un match très attendu, bien entendu. On ne sait pas encore qui va être devant les buts.
0: Ça va être Dobège.
3: Dobège.
0: Oui, oui, Bobrovsky du côté de Toronto qui est de nouveau venu.
3: Oui, c'est ça.
0: Ça va être excitant.
3: Mm-hmm.
0: Alors, on a des autobus en retard ce matin. 3. 2 autobus en retard et un trajet annulé. 9:51, Daniel Aubé, c'est annulé complètement pour la journée concernant le domaine, le tournesol et l'ESN. Alors, c'est Daniel Aubé, les trajets sont annulés complètement. Et à partir d'aujourd'hui jusqu'à vendredi, l'autobus 312 de Joanne Leblanc, c'est 30 minutes de retard pour le tournesol, le domaine étudiant et l'ESN. Et les trajets seront faits par Daniel Aubé, autobus 313. Et on manque de suppléants. Hein?
3: Mm-hmm.
0: Et Paul Roussel, 7:55, 60 minutes de retard, c'est pour la source.
3: Le détour ne sera plus... on n'aura plus besoin de faire le détour à partir de demain. On l'espère qu'il n'y a pas de changement. Là.
0: Non, il n'y en aura pas.
3: Parce que hier, sur la page Facebook de la municipalité de Belle-Baie, on disait que la rue principale, la route 134, ouvre à la circulation à partir de demain. Je ne sais pas si c'était un bon signe, mais moi, en m'en venant ce matin, j'ai vu 4 gros camions se rendre à la carrière de Saint-Isidore Asphalte. Je me dis, ah, ils vont chercher de l'asphalte, ils vont asphalter.
0: Ça va-tu être deux voies? Ça va-tu être une voie?
3: Je ne sais pas. On n'a pas plus de détails que ça.
0: Je sais que Yannick, dans ses nouvelles, disait hier qu'on va continuer quand même les travaux qui seront peut-être pas 100% complets.
3: Faut terminer de chaque côté les bordures et tout ça. Là. Alors, mais quand même, on pourra circuler à partir de demain.
0: Et on va avoir une pensée spéciale pour ceux dont les détours sont pas terminés. Le pont Snowball, entre autres, c'est pas fini. On espère que ça avance. Et,
3: Du côté du pont sur la rue Bridge à Bathurst aussi, on sait que c'est reporté à la fin de la semaine. Là, la
0: mesure normale, à un moment donné. Hein, puis il y a d'autres ponts qui vont être, à un moment donné, touchés aussi. Je pense à celui à côté du Tim Horton à Beresford.
3: Sur la rue principale, effectivement. Ça... Un jour, ce sera son tour.
0: Moi, je suis l'autre côté, alors ça sera plus mon problème. Non, mais j'ai donné, moi, là.
3: Malgré que moi, je dois vous dire où j'habite, je prends l'autoroute tout de suite, alors ça se fait quand même. Mais je passe souvent par la cacabole.
0: Si on veut faire notre showbiz, on va écouter une petite chanson de Johnny Kay.
3: Et on a le flaméo et le quiz aujourd'hui.

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0: On s'en va du côté de Paris ce matin. Pourquoi? Parce que hier soir, c'était l'un des événements les plus attendus de la Fashion Week de Paris. Alors hier soir, il y avait des vedettes françaises, internationales, qui ont foulé le fameux catwalk pour le défilé L'Oréal Paris au pied de la Tour Eiffel. Et nul autre que Céline Dion était là à la toute fin du défilé. Elle a interprété I'm Alive. Alors, ça a été un beau moment. Alors, on dit que Céline Dion a fait une apparition surprise en chanson hier soir.
1: Je pense qu'elle n'a pas fait sa nouvelle chanson. Bonsoir, bonjour, merci beaucoup.
0: Non.
1: Je suis pas capable d'apprendre le titre de chanson-là. Bon, c'est quoi? Bonjour, bonsoir, merci.
0: Ben,
1: c'est
0: ça. Bonsoir, pardon, bonsoir. C'est... Vous mêlez.
1: Ben oui,
0: bonjour, pardon, merci. Bonjour, pardon, merci.
1: OK, on va dire que c'est ça. On va peut-être jouer plus tard.
0: Alors, Céline Dion, qui était de ce défilé de mode à la toute fin de la soirée, elle était tout sourire et comparée à ce qu'elle nous a habitué depuis ses spectacles à Paris. Elle n'avait pas les cheveux attachés, mais ses cheveux étaient lâchés. Alors,
1: lousse, comme on dit.
0: Lousse, elle a donc interprété I'm Alive avant de rejoindre les nombreux mannequins, dont Kendall Jenner, Eva Longoria également, qui était sur place. La semaine de la mode parisienne consacrée aux collections Femmes du printemps-été se tient jusqu'au 6 octobre. Et bien sûr, Céline Dion, elle, s'est permis de porter une magnifique robe, bien sûr, de Tom Ford. Alors, c'était une robe fourreau.
1: Là, elle a l'air en forme, Céline, franchement. Là,
0: vraiment, c'est... là, ça va très bien. Moi, j'espérais qu'elle avait la forme pour donner tous ses spectacles, mais elle me surprend. Je suis bien contente pour elle, en tout cas, là, que ça va bien. À part ça, parmi les autres nouvelles dans le monde du showbiz, je ne sais pas si vous avez regardé le film, vous avez vu le film Notting Hill, qui mettait en vedette Julia Roberts avec Hugh Grant.
1: Oui, ça fait longtemps, je l'ai
0: vu de nombreuses fois, je dois vous dire. Ben, la maison avec la porte bleue du film Notting Hill, cette maison dans laquelle habitait Hugh Grant, le personnage, là, est en vente pour 14,4 millions de dollars.
1: Une aubaine.
0: Une aubaine, avis aux intéressés, avis aux fans. C'est une comédie romantique qui avait connu beaucoup de succès en 1999. On sait que dans ce film, eh ben, Hugh Grant tenait le rôle du libraire William Thacker et il tomba amoureux de la star d'Hollywood, Anna Scott, jouée par nul autre que
1: Julia. C'est dans les années 80. Hein?
0: 99.
1: 99.
0: C'est okay. En 1999. Alors, avis aux intéressés, 14,4 millions. Parmi les autres nouvelles, faut que je vous parle des Gremlins. Vous rappelez-vous des Gremlins?
1: Ben, voyons donc, les bébites qu'il ne fallait pas qu'ils touchent à l'eau.
0: C'est ça. C'était en 1984, là, Gremlins commence avec Rand Pelzer qui offre à son fils Billy un étrange animal, un mogwai. Et son ancien propriétaire l'avait bien mis en garde. Il ne faut pas l'exposer à la lumière, éviter tout contact avec l'eau et surtout ne jamais le nourrir après minuit sous peine d'avoir des problèmes. Et Dieu sait qu'ils n'ont eu
1: ça
0: des problèmes.
1: Ça se transformait en bébite assez effrayante.
0: En 1984, là, on a eu des recettes de 150 millions de dollars. On a eu le deuxième Gremlins en 1990 qui a coûté 50 millions, mais qui en revenu a récolté 41,5 millions.
1: À moins de pogner le deuxième.
0: Ben, le troisième s'en vient. Avis aux intéressés. Mais ce ne sera pas l'année prochaine. On avait parlé au départ que le troisième Gremlin serait présenté en novembre 2027, mais le tout est reporté en octobre 2028. Alors, il faudra attendre encore et encore.
1: On est rendu, on est habitué d'attendre. On attend pour les films.
0: Et dernière nouvelle, c'est pas vraiment du showbiz, là, mais vous connaissez le Kraft Dinner. Ben là, la célèbre marque de Kraft Dinner a lancé un soda mousse.
1: Au goût de Kraft Dinner.
0: Inspiré de son macaroni au fromage.
1: Ça a l'air dégueulasse.
0: Ben, la plupart des gens le disent et ceux et celles qui l'ont essayé le disent aussi. Malgré les nombreuses critiques des internautes qui le qualifient vraiment de dégueulasse, il s'agirait d'une stratégie de marketing intéressante pour rajeunir la marque. Est-ce qu'on va aller chercher les
1: Je suis pas capable de manger ça. Moi, je vous dirais pas qu'est-ce que ça me fait penser. À quoi? Oui. Non, on va se garder une gêne, mais je suis pas capable. J'ai jamais mangé de Kraft Dinner.
0: Alors, le soda mousse Kraft Dinner, né d'une collaboration avec la marque torontoise Solly's Craft Soda, est une exclusivité canadienne disponible en édition limitée.
1: N'importe quoi.
0: N'importe quoi. Alors, on a fait le lancement le 23 septembre dernier. On dit que c'est un petit goût bizarre qui ne goûte pas le Kraft Dinner, par contre. Alors, avis aux

0: 54 informations dans 6. Au retour, on va jouer à notre jeu flammé. Non.
1: Le quiz du mardi.
0: Oh, mon Dieu. Le quiz du mardi.
1: Parce qu'à 7h40, nous allons jouer à notre jeu Flaméo et on sait que cette semaine, c'est les questions. On propose trois questions et plus de points on a, ben plus de points, plus de chances. On a pour gagner. Mais la personne qui aura plus de points à la fin de la semaine, ce sera la gagnante de la carte cadeau de 40$ du restaurant Flaméo. Et parlant de Flaméo, on va avoir de la visite en studio.
0: Ah oui, c'est vrai, ce matin, 8h40, parce qu'on a de nouveaux produits à suggérer. On va
1: dans le
0: pas
1: menu,
0: le punch, là.
1: Ben oui. Mais alors, André Cyr sera avec nous en studio.
0: Parlant du quiz du mardi, ce sera vraiment pas facile ce matin.
1: Oh non?
0: Ah oui, c'est la catégorie difficile.
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1: Bonjour à tous. Aujourd'hui, mardi 29 septembre.
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2: Bon mardi. Au microphone, Yannick Owens. Voici vos informations. Valorès et la municipalité de Chipagan invitent les résidents et les personnes travaillant dans le secteur de Le Goulet à participer à un exercice d'évacuation bénévole en cas d'onde de tempête. Cette activité aura lieu le mercredi 14 octobre en après-midi. La professionnelle de recherche et responsable de la vulgarisation chez Valorès, Shana O'Flaherty.
3: Les chercheurs du Conseil national de recherche du Canada, en collaboration avec l'Université d'Ottawa, nous ont approchés pour savoir si la municipalité de Chipagan et le secteur de Le Goulet en particulier serait propice à participer à ce type d'activité pour mieux comprendre quel trajet les personnes vont prendre et combien de temps ça va prendre pour réagir dans le cas d'une évacuation s'il y a une onde de tempête, parce que c'est une réalité qui risque d'arriver dans les prochaines années à cet endroit.
2: Quatre municipalités à travers le pays ont été sélectionnées pour participer à cette étude visant différentes aléas uniques touchant la réalité de ces communautés. L'exercice d'évacuation en cas d'onde de tempête, sert à préparer la communauté aux démarches à suivre en sécurité dans le cadre d'une évacuation pour des mesures d'urgence et renforcer la résilience locale.
3: L'idée, c'est de pratiquer avec la population comment réagir, comment se préparer, comment décider de quel chemin à prendre et qu'est-ce qu'on a besoin d'amener avec nous pour éviter une panique quand c'est la réalité. C'est vraiment stressant d'avoir besoin de s'évacuer, mais à force de pratiquer, ben là, on commence à comprendre où aller, quand on doit partir, de quoi les communications vont avoir l'air dans la situation d'une vraie urgence.
2: Les résultats de cet exercice seront intégrés dans le plan de mesures d'urgence pour la municipalité de Chipagan. Selon Mme O'Flaherty, Le Goulet, tout comme plusieurs secteurs côtiers, n'est pas à l'abri d'un avis de tempête.
3: Il n'y a aucune municipalité à l'abri de la péninsule, c'est vraiment toutes des municipalités côtières. Mais Le Goulet est vraiment au niveau de la mer et aussi c'est une grande zone humide. Donc c'est beaucoup plus propice à avoir des inondations que d'autres secteurs même de la municipalité de Chipagan. Et vu que c'est vraiment face au golfe, c'est aussi plus vulnérable que les places qui sont plus dans les baies aussi.
2: Le projet d'implanter un réseau électrique intégré pour les provinces de l'Atlantique a été présenté comme un enjeu de premier plan lors du panel économique du Canada Atlantique la semaine dernière. La première ministre du Nouveau-Brunswick, Susan Holt, a pris la parole pour souligner l'importance d'un tel réseau unifié alors que la demande en électricité doublera dans les provinces des Maritimes d'ici 2050.
4: Mais cette opportunité ne va pas se réaliser tout seul. Ça demande un travail différent de tout le monde dans cette salle. Tout le monde dans cette salle doit être impliqué. Les gouvernements, absolument, les gouvernements fédéraux, les gouvernements provinciaux, c'est des partenariats qu'on peut fortifier.
2: Les 2800 employés des stations de Radio-Canada du Québec et de Moncton ont adopté à 94% l'entente de principe conclue le 4 septembre avec la direction du diffuseur public. Ils toucheront des augmentations salariales de 14,5% sur 4 ans, dont 6% la première année, rétroactif au 23 mars 2026. La nouvelle convention collective prévoit notamment un accès plus rapide à la stabilité d'emploi, des horaires plus stables pour les salariés temporaires et une protection des emplois contre l'intelligence artificielle. La Confédération des syndicats nationaux affirme que des gains importants ont été réalisés pour faire reculer la précarité d'emploi au sein du diffuseur public. Et la ministre canadienne des Affaires étrangères, Anita Hannan, a promis plus de financement en appui aux Ukrainiens qui rentrent chez eux après avoir été enlevés par la Russie. Lors d'une conférence à Toronto, où un jeune Ukrainien et un ancien prisonnier de guerre ont raconté les histoires terrifiantes de leur captivité en Russie, la ministre a indiqué que le Canada fournirait 863 000 $ de fonds supplémentaires pour soutenir des groupes de la société civile en Ukraine qui aident les enfants et les familles à leur retour au pays.
5: Le Canada va être là comme nous étions là en 2024. J'étais à l'ONU pendant la dernière semaine et j'ai eu des conversations avec mes homologues, avec les familles, avec les gens qui veulent avoir le support de notre pays. Donc, nous sommes là.
2: Et voilà, c'est ce qui complète votre bulletin d'informations.
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6: Une journée grise.
1: De la pluie aujourd'hui, 5 à 10 mm, avec un maximum de 15 degrés. On prévoit des averses qui vont cesser en soirée. Généralement nuageux au cours de la nuit prochaine, mais en fait partiellement nuageux la nuit prochaine, avec un minimum de 6. Et demain, mercredi, alternance soleil-nuages, avec un maximum de 19 degrés. Présentement, dans le nord-est, on a 11 en moyenne.
6: Il est 7h05.
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0: Les autobus s'entassent ce matin. L'autobus de Paul Roussel, 60 minutes à son premier trajet du matin. C'est pour l'école La Source. On a, à compter d'aujourd'hui et jusqu'à vendredi, les trajets d'autobus 312 de Joanne Leblanc. C'est 30 minutes de retard pour le Tournesol, domaine étudiant, école l'ESN, l'école secondaire de Miséguit. Ce sera fait par Daniel Aubé. 313, et il y a des trajets d'annulés pour l'autobus 951 de Daniel Aubé. C'est annulé complètement pour aujourd'hui pour le Tournesol, domaine étudiant et également l'ESN.
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0: Le quiz du mardi, alors on vous rappelle que c'est la dernière personne qui répond correctement à la dernière question qui se mérite...
2: Une carte cadeau, un certificat cadeau de 25 $ gracieuseté des restaurants Pizza Delight de Bathurst, Caraquette, Chipagan et Tracadie.
0: Et c'est parti pour un premier concurrent. Bonjour.
3: Bonjour.
2: Bonjour, c'est Mme Maigrat.
3: Non. Réjean.
2: Ah, Mme Réjean. Oh, bon.
0: Premier concurrent. Alors, Mme Gionnet, chez les catholiques, par quel terme est-il d'usage de s'adresser à un cardinal? Votre Excellence, Votre Altesse, Votre Éminence ou Votre Sainteté?
3: La numéro 1.
0: La numéro 1, Votre Excellence. Merci d'avoir participé.
2: Merci, Mme Gionnet. Peut-être qu'on la retrouvera un peu plus tard dans le quiz. Superstation, bonjour.
4: Sandra Landry?
2: Oui, c'est Robert London.
0: C'est pour le quiz.
2: On fait le quiz. Oui. Non, Robert, on fait le quiz. Faudrait rappeler dans quelques minutes, dans une dizaine de minutes, s'il vous plaît.
0: Oui, c'est notre concours. Merci. On s'en va du côté d'un autre appel. Superstation, bonjour.
5: Allô?
2: Bonjour, votre nom?
5: Carmel Lagacé de Madrin.
2: Oui, Madame Lagacé.
0: Madame Lagacé, chez les catholiques, par quel terme est-il d'usage de s'adresser à un cardinal? Votre Excellence, Votre Altesse, Votre Éminence ou Votre Sainteté?
5: La troisième.
0: La troisième, Votre Éminence. C'est une bonne réponse. Alors, c'est la bonne réponse. On poursuit avec vous, Mme Lagacé. Quel dieu était Zéphyr dans la mythologie grecque? Un dieu qui aidait les marins en détresse, le dieu du vent d'ouest, le dieu des montagnes ou dieu du soleil et des récoltes, Zéphyr?
5: La quatrième.
0: La quatrième, dieu du soleil et des récoltes. C'est pas la bonne réponse.
2: Merci,
0: merci beaucoup,
2: Mme
0: d'avoir
2: Lagacé.
0: Participé.
2: Un autre appel, Superstation, bonjour. Allô?
0: Allô?
2: Oui, allô? Bon, on va aller avec un autre appel.
0: On va aller avec un autre appel. Superstation, bonjour.
2: Bonjour. Vous êtes à la Superstation?
6: Oui, bonjour.
2: Oui, votre nom?
6: Sophie Lagacé.
2: De quel endroit, Sophie?
6: Pointe-Noire.
0: Sophie, quel dieu était Zéphyr dans la mythologie grecque? Un dieu aidant les marins en détresse, le dieu du vent des montagnes, dieu du vent d'ouest, pardon, dieu des montagnes ou dieu du soleil et des récoltes?
6: Dieu du vent.
0: Le dieu du vent, c'est une bonne réponse.
2: Oh.
0: Alors, chaque vent a un dieu.
2: Ah.
0: Alors, le dieu du vent du nord, c'est Boré.
2: OK.
0: Zéphyr, c'est l'ouest. Noto, c'est le sud. Et Euro, c'est l'est. Vous allez
2: faudrait
0: vous en souvenir.
2: Prendre en... Boré, là, c'est hiver.
0: Non, mais si vous faites des mots croisés, là,
2: ah,
0: ça peut
2: oui,
0: être pratique.
2: Ah oui, c'est vrai.
0: On retourne à notre concurrente.
2: Troisième question avec Sophie Lagacé de Pointe-Verte.
0: Que retrouve-t-on généralement au centre de l'amulette nommée main de Fatma? Alors, c'est une main, là, puis il y a quelque chose au milieu. Un cœur, un œil, une étoile ou un croissant?
6: Un œil.
0: Celui qui vous aide, il est bon parce que c'est la bonne réponse. Il connaît ça. Alors, fortement utilisée en Afrique du Nord et au Moyen-Orient, la main de Fatma est un symbole universel en forme de main ouverte, utilisée depuis des siècles comme amulette de protection.
2: Oh!
0: Alors, si je vous tends, j'ouvre la main puis un œil au milieu, il y a un problème. On poursuit avec vous.
2: Quatrième question, Sophie.
0: Quel est le nom donné à la structure élevée au-dessus de la coque d'un sous-marin? Tortue, kiosque, un puits ou un pantalon? Une réponse?
6: Pantalon.
0: Pas la bonne réponse. Hey, non. Je ne m'étais jamais posé la question.
2: Non, moi non plus.
0: Hein? C'est Superstation, bonjour.
7: Pantalon,
2: Allô? Non, ça fonctionne pas.
0: On a un problème
2: pas.
0: Avec cette ligne-là. On
2: ouais.
0: s'entend.
2: Oui.
0: Superstation, bonjour.
4: Allô?
2: Bonjour, votre nom?
4: Natacha Roy.
2: Natacha Roy de?
4: Saint-Laurent.
2: Parfait.
0: Natacha, baissez le volume un petit peu
4: oui,
0: de votre radio.
2: Oui,
4: c'est
2: ah,
0: parfait. Alors, où est-ce qu'on était rendu? Oui, quel est le nom donné à la structure élevée au-dessus de la coque d'un sous-marin? Tortue, kiosque, puits ou pantalon?
4: Je dis puits.
0: Vous allez dire le puits?
2: Non.
0: Pas la bonne réponse. Merci d'avoir participé. Superstation, bonjour.
2: Oui, ça, c'est la même ligne. Je ne sais pas qu'est-ce qui se passe
0: pas,
2: avec...
0: On s'entend. On n'a pas besoin de s'entendre. On... on est en direct. Oui, bonjour, la Superstation.
7: Bonjour.
2: Bonjour, votre nom?
7: Brian Casey.
2: Brian Casey de South Télagouche.
0: Brian, quel est le nom donné à la structure élevée au-dessus de la coque d'un sous-marin? Tortue, kiosque, puits ou pantalon?
7: Tortue.
0: Tortue?
2: Non,
0: pas la bonne
2: c'est
0: réponse.
2: Pas ça. Oh.
0: Superstation, bonjour.
8: Bonjour.
2: Bonjour, votre nom?
8: Nathalie Saint-Pierre.
0: Bonjour, Nathalie. Quel est le nom donné à la structure élevée au-dessus de la coque d'un sous-marin? Tortue, kiosque, puits ou pantalon?
8: Un puits.
0: Un puits?
2: Non,
0: pas
2: c'est
0: la bonne
2: pas
0: réponse.
2: Ça. Oh.
0: Hey, pas facile.
2: Non.
0: Superstation, bonjour.
9: Bonjour.
2: Bonjour, votre nom?
9: Jules Lagacé.
2: De Pointe-Verte.
0: Monsieur Lagacé, quel est le nom donné à la structure élevée au-dessus de la coque d'un sous-marin? Tortue, kiosque, puits ou pantalon?
9: Numéro 2.
0: Le numéro 2, un kiosque.
2: C'est hey, la bonne
0: oui,
2: réponse.
0: C'est un kiosque. C'est
2: un
0: drôle,
2: kiosque.
0: Un kiosque. On pense à kiosque d'information.
2: Ben
0: on
2: oui,
0: pense
2: mais pas,
0: pas
2: un kiosque sur un sous-marin.
0: Ben oui. Cette ah ben. Partie qui est appelée kiosque est parfois nommée le massif ou la cathédrale. Où est-ce qu'on y retrouve le périscope et les antennes?
2: Oh,
0: c'est
2: wow.
0: pas moi qui invente ces questions.
2: Mais non, je sais,
0: questions.
2: Mais quand
0: non,
2: même.
0: Regardez-moi pas de main.
2: Mais non, ben, on en apprend.
0: Oui, et on va y aller d'une dernière question, à savoir si M. Lagacé aura la bonne réponse. Mm-hmm. Comment désigne-t-on un atome qui perd ou gagne des électrons? Faut retourner au nos cours de chimie. Molécule, proton, noyau ou ion?
9: Le troisième.
0: Un noyau?
2: Non. Merci, M. Lagacé.
0: Superstation, bonjour.
2: Allô?
10: Bonjour.
2: Oui, votre nom?
10: Nathalie Saint-Pierre.
2: Parfait.
0: Nathalie, comment désigne-t-on un atome qui perd ou gagne des électrons? Molécule, proton, noyau ou ion?
10: Molécule?
0: La quoi? Pardon?
10: Molécule.
0: J'avais mal compris, je m'excuse. C'est pas la bonne réponse,
2: non,
0: malheureusement.
2: Merci.
0: Superstation, bonjour.
11: Bonjour.
2: Bonjour, votre nom?
11: Brian.
2: Brian Casey, parfait.
0: Alors, Brian, on reprend la question. Comment désigne-t-on un atome qui perd ou gagne des électrons? Molécule, proton, noyau ou ion?
11: Ion.
0: Ion? Ion, hey! Ion, la bonne réponse.
2: Voilà.
0: Alors, un atome qui perd ou gagne des électrons s'appelle un ion. C'est ça, l'explication est trop compliquée.
2: Ben, bravo, Brian. Vous êtes le gagnant de la carte cadeau de 25 $ des restaurants Pizza Delight de Batteuse, Caraquette et Chipagan. Restez en ligne, on va prendre vos coordonnées.
0: Merci.
2: Merci.
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0: Ben, merci. 7h21, c'est bonjour, pardon, merci. Vous l'avez
1: voilà,
0: dit tantôt.
1: Voilà, on l'avait.
0: Souhait d'anniversaire aujourd'hui, 29 septembre.
1: Ben, on souhaite un bon anniversaire à une cousine, une maman, une grand-maman, Nathalie Albert. Passe une excellente journée, plein d'amour, laisse-toi gâter, tu le mérites. De tante Lucienne, oncle Médard, Marcel, qui t'aime beaucoup. Bon anniversaire à ma fille et femme, Nathalie Albert, à une fille et femme. Nathalie Albert, passe une belle journée, plein d'amour de maman, de ta maman. Irma Chiasson et Marie-Pierre, et ta petite trésor, Florence, qui t'aime beaucoup. On souhaite une bonne fête aussi à Roger Doucette. Alors, c'est un père merveilleux. Bonne fête, Roger, passe une super de belle journée. C'est le message qu'on a reçu. Et Robert London, à qui on a jasé tantôt, là, durant le quiz du mardi, ben, il a trois souhaits. Il aimerait souhaiter un bon anniversaire à Alain Blanchard de Chipagan, à sa nièce, Janie London, et aussi, il souhaite un bon anniversaire à Marina McDonald de Chipagan. C'est votre anniversaire, vous aussi, en ce 29 septembre. On vous souhaite une très belle journée.
0: John Secada, qui a connu beaucoup de succès dans les années début 2000.
1: Oui.
0: À 65 ans. Alicia Silverstone, l'actrice à 50 ans. Et Dakota Johnson. Dakota Johnson en a 37.

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7: Des averses aujourd'hui pour les secteurs du nord-est de la province, mais on n'a rien à se plaindre étant donné que la dernière semaine, il a fait super beau. Hein? Un peu de pluie aujourd'hui, 5 à 10 mm pour nos secteurs avec un maximum de 15 degrés. Les averses vont cesser au cours de la soirée, partiellement nuageux la nuit prochaine, minimum 6. Demain, le retour du soleil avec quelques passages nuageux, maximum 19 degrés. Jeudi, 1er octobre, ce sera du soleil avec un maximum de 22. Vendredi, nuageux, 30 % de probabilité d'averse avec 18 degrés. Et jusqu'à maintenant, là, pour la fin de semaine, samedi, du soleil 14 et dimanche, alternance soleil-nuage avec 13 degrés. Pour l'instant, c'est toujours 11 en moyenne dans le nord-est.
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9: Allons dire bonjour à Alain Degrasse. Bonjour Alain.
10: Bonjour Claude, bonjour Sandra.
7: Bonjour Alain Degrasse.
9: Ben, c'est son nom.
7: Ben, c'est ça. Ben, oui. J'ai dit bonjour à Alain Degrasse.
10: Excusez, bonjour Claude Simard, bonjour Sandra Landry. OK, on y va comme ça.
9: Non, mais des fois, il y en a qui ne se souviennent pas de votre nom.
7: Alain, on débute avec le Junior A, le Lightning Chaleur, qui va tenter de retrouver le chemin de la victoire en fin de semaine qui s'en vient.
10: Oui, donc a été relégué au dernier rang de la division Nord-East Link avec ses deux défaites en fin de semaine. 2 victoires et 3 revers depuis le début de la campagne, mais il est à égalité quand même avec 2 autres équipes, soit les Tigres de Carleton qui font partie de ce groupe là de 3 équipes au plancher là, de cette division. Les Timberwolves de Miramichi, eux, en ont profité. Ça va beaucoup mieux. Ils avaient débuté la saison en trébuchant et là, ils ont maintenant une fiche de 3 victoires et 3 défaites, dont 1 revers en prolongation, et ils se retrouvent au deuxième rang. Dans le hockey junior A, bien hier, la Centrale canadienne de hockey a dévoilé son premier top 20 canadien de la saison. Les Bearcats de Truro sont présentement classés 4e au pays, tandis que le Blizzard d'Edmundston est 16e. Les Wildcats de Valley, adversaires du Lightning Chaleur la fin de semaine dernière, ont reçu une mention honorable. Le Lightning Chaleur sera sur la route vendredi soir prochain à Grand Sault pour y affronter les Rapides. Samedi soir prochain, à compter de 19h, il recevra les Western Capitals de Summerside au centre régional. nationale qui est sur ligne. Les Capitals seront à Campbellton la veille pour y affronter les Tigres vendredi soir au Campbellton Memorial Civic Center. Et les Timberwolves, quant à eux, seront de retour en action demain soir à domicile alors qu'ils recevront les Mariners de Yarmouth à compter de 19h.
9: Et pas de panique, c'est le début de la saison.
10: Ben oui, oui, il y a ça aussi, là. Je pense que le Lightning, en plus, là, c'est seulement la deuxième rencontre à domicile depuis le début de la campagne pour le Lightning, une des équipes qui a joué le moins souvent à domicile depuis le début de la saison. Donc, ça va venir ramener les choses à l'ordre, je pense.
7: Mm-hmm. Junior Bill, possédant de la péninsule acadienne, va débuter sa saison régulière vendredi.
10: Oui, effectivement, ce sera à Capelli face aux Knights. Cette rencontre aura lieu à compter de 19h30 vendredi le 2 octobre. Donc, le Poseidon qui a complété son camp d'entraînement. On en avait discuté la semaine dernière avec l'entraîneur-chef. L'équipe n'est pas finalisée. Il y a des joueurs qui ont forcé la main de l'organisation. Ils les ont conservés pour le début de la saison et on s'attend à ce que l'équipe soit finale d'ici la fin octobre. Donc, voilà la saison qu'on va regarder avec un œil très attentif à partir de vendredi prochain.
7: On a fait une mise à jour concernant le classement du club de tennis Chaleur.
10: Ben, on vous apprenait hier qu'il y avait deux champions là qui avaient été déclarés en fin de semaine. Ben, et oui, les classements sont maintenant mis à jour en date du 26 septembre. D'abord, chez les dames, c'est pas encore terminé. Megan Guérette mène toujours avec 17 victoires et aucune défaite. Elle est suivie par Mélanie Côté qui a une fiche de 14 victoires et un revers. Donc, un affrontement entre les deux devrait survenir bientôt là pour déterminer qui sera championne dans cette catégorie élite. En troisième position, on retrouve Dani Aubé. Dans la division Challenger, Julie Daigle est en première place avec 11 victoires et une défaite, une fiche bonne pour 1791 points. Émilie Comeau suit en deuxième position avec 10 victoires et une défaite et un total de 1655 points. Donc, également, là, il y a une course là, pour la division Challenger. Chez les hommes, bon, on l'a annoncé hier, Jacob Cormier est champion. Il a réussi une saison parfaite de 20 victoires en 20 matchs. Il a battu Renaud Roy en fin de semaine, qui a terminé deuxième, lui, avec une fiche de 18 victoires et deux défaites. Jean-Luc Breuer terminera troisième à toute éventualité. Oui, c'était conclu, là, j'ai vu hier que c'est terminé, avec 17 victoires et 4 défaites. Dans la division Challenger 1000, Bob E a été déclaré champion grâce à une fiche de 11 victoires et aucune défaite. Dans la division Challenger 750, Nicolas Haché, également invaincu, 12 victoires en 12 matchs, est champion de cette division. Il y a toujours la division Challenger 500 qui n'est pas conclue. C'est Paul Arsenault qui mène en ce moment avec 10 victoires et aucune défaite. Il est en bonne position, mais ce n'est pas encore terminé. Il a une fiche de 1620 points jusqu'à présent. Et dans la division junior sous 16 ans, c'est terminé. Cam Cabrera a été déclaré champion pour une deuxième fois de son parcours et c'était sa dernière année d'éligibilité chez les juniors sous 16 ans. Maëlie Robichaud a terminé au deuxième rang avec une fiche de 9 victoires et une seule défaite et la troisième place revient à Lucie Roux avec une fiche de 7 victoires et 3 revers.
7: Il y aura bientôt une clinique d'arbitre à Caraquet pour le hockey mineur.
10: Oui, donc c'est l'Association de hockey mineur de la péninsule acadienne qui offrira cette clinique le dimanche 4 octobre prochain à Caraquet. Toute personne intéressée devra, par contre, participer à un module en ligne avant de se rendre à la clinique en présentiel. Il s'agit d'une formation pratique et théorique pour les nouveaux arbitres. Pour plus d'informations ou pour s'inscrire, on visite le site internet nbhoa.ca et on recherche là, clinique d'arbitre.
7: Baseball?
10: Ben, il y aura bientôt une journée sur le terrain avec l'Académie de baseball Blue Jays. Elle aura lieu vendredi le 2 octobre prochain. C'est la Fondation Jays Care, l'organisme de bienfaisance des Blue Jays de Toronto, qui amène son académie au terrain McLagan, au parc Coronation, pour une clinique gratuite. Les instructeurs de l'Académie vont encadrer 50 jeunes de 7 à 12 ans. Tous les niveaux sont les bienvenus. Il suffit d'avoir envie de jouer. La clinique suivra une annonce spéciale de Jays Care concernant un investissement dans les terrains de baseball à Batters. Donc ça, c'est très intéressant.
9: Bonne nouvelle, oui. Mm-hmm.
10: Oui, c'est ça. Alors, bien hâte de pouvoir reléguer l'information dès que l'information sera partagée en fin de semaine.
7: Et on termine avec du curling.
10: Oui, il y aura une première réunion du club de curling de Tracadie-Chaila pour discuter de la prochaine saison de curling ce soir à 19h. C'est au club, l'endroit même où les joueurs se déplacent habituellement. Et l'organisation invite tous les membres pour discuter de l'avenir de la Ligue.
7: Merci Alain.
9: De grâce.
10: Bonne journée.
9: Merci
10: Bonne journée,
9: Alain
10: Sandra
9: de grâce.
10: Bye. Au sport.
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9: Le Canadien de Montréal amorce sa saison ce soir en rendant visite aux Maple Leafs de Toronto. On va en parler avec Luc Gélina à compter de 8h10. Il y a quatre autres parties qui seront à l'affiche. Baseball majeur, c'est les meilleurs deuxièmes qui s'affrontent. Il y a quatre matchs aujourd'hui, dont les Red Sox face aux Yankees. Et dans la NFL hier soir, les Bears ont rossé les Eagles 27-7.
7: Aujourd'hui, mardi, nous sommes le 29 septembre. 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
9: le sixième appel. On joue dans trois minutes.

0: Notre concurrent ce matin de Batters, Mario Mallet.
1: Bonjour, Mario.
2: Bonjour.
1: Comment ça va?
2: Bien.
1: On est prêt pour répondre à trois questions?
2: Merci.
1: OK, on a trois questions, Flaméo. On rappelle que lorsqu'on vous pose la question, si vous êtes en mesure de nous donner la bonne réponse tout de suite, ce sera 20 points. On rappelle que notre participante d'hier, Cathy Jean Lantaigne, a récolté 20 points. Alors, si vous voulez gagner, il faut avoir plus de points, mais il ne faut pas lâcher avant la fin des trois questions parce que peut-être les autres concurrents cette semaine pourront récolter beaucoup de points aussi. Alors, on a trois questions. En posant la question, si vous avez la bonne réponse, 20 points. Et par la suite, avec des indices, ben on baisse de 5 points. Alors, première question. Dans quel pays sont cultivés environ 60 % des aubergines vendues mondialement?
2: Italie?
1: Non, ce n'est pas l'Italie.
0: Premier indice.
1: C'est un pays, oui, effectivement, un pays de l'Asie.
0: Réponse.
1: Pas de réponse?
2: Australie?
1: Non. 10 points oriental.
2: Taïwan.
1: Non, pour 5 points dynastie.
2: Non. La Chine.
1: Oui, c'est ça. Ouais. Oui. 5 points. On a 5 points. On poursuit la prochaine question.
0: Deuxième question pour 20 points.
1: Oui. Quel est l'objet avec lequel les Américains s'étouffent le plus?
0: Réponse?
1: Pas d'idée? On y va avec un indice. 15 points. Nettoyage. On n'a pas de, pas d'idée. 10 points. Bouche.
2: Pas dedans?
1: Non.
0: 5 points?
1: Bois.
2: Pas dedans?
1: Non.
0: Non?
1: Non.
0: Un cure-dent?
1: Un cure-dent, ah, oui. Et notre dernière question, pour 20 points, on peut en utiliser jusqu'à 12 en 60 minutes.
2: Non.
1: Pas d'idée. Pour 15 points, congelé.
0: Je connais pas la réponse. Je suis en train de penser, puis congelé.
1: Pour 10 points, noir. Non, on n'a pas d'idée.
0: 5 points.
1: OK. Pas d'idée.
0: Des rondelles.
1: Une rondelle.
0: Combien en 60 minutes?
1: On dit qu'on peut en utiliser jusqu'à 12 en 60 minutes. Rondelles de hockey.
0: Dans la foule.
1: Là, ben oui.
0: Ben merci, Mario, d'avoir
1: participé. C'est pas toujours facile, nos questions.
0: C'est pas suffisant pour égaler le 20 points d'hier. Alors, on se reprendra tout simplement demain.

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0: Rapide, le célèbre New York Times a publié un classement des 100 meilleures séries du 21e siècle. Je vous parle du top 5. En cinquième position, on retrouve la série qui suit une jeune londonienne sarcastique et provocatrice qui tente de gérer tant bien que mal sa vie personnelle, familiale et sentimentale, qui a pour titre Fleabag.
2: C'est excellent.
0: En quatrième, Succession, que vous avez regardé.
2: Oui, oui, je trouvais ça un petit peu long, mais c'est quand même bon, là.
0: En troisième, Mad Men.
2: Oui, oui.
0: En deuxième, The Wire.
2: J'ai jamais écouté.
0: C'est une série qui se déroule à Baltimore et suit plusieurs groupes policiers, trafiquants de drogue, journalistes et enseignants et tout ça. Et numéro un, la meilleure série de tous les temps.
2: Selon
0: le New York Times. Alors, le numéro un, concernant les 100 meilleures séries du 21e siècle, numéro un, Breaking Bad.
2: Ah! Oui.
0: Selon le New York Times.
2: Oui. Pour ceux qui n'ont jamais écouté Breaking Bad, là, il faut l'écouter.
0: Alors, c'est excellent.
2: Vous avez jamais écouté Breaking Bad, Madame Landry?
0: J'ai regardé quelques émissions, ouais, mais je n'ai pas regardé trop longtemps, non.
2: Pas assez longtemps. Les nouvelles s'en viennent. Luc Géliena aussi.

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3: Bonjour à tous. Aujourd'hui, mardi 29 septembre, on passe aux nouvelles avec Yannick Holmes. Bonjour Yannick.
4: Bonjour.
3: Il y aura exercice d'évacuation en cas d'onde de tempête du côté de Chipagan.
4: Oui, Valorès, la municipalité de Chipagan invite les résidents et les personnes travaillant dans le secteur de Le Goulet à participer à un exercice d'évacuation bénévole en cas d'onde de tempête. Cette activité aura lieu le mercredi 14 octobre en après-midi. Et on peut écouter la professionnelle de recherche et responsable de la vulgarisation chez Valorez, Shauna O'Flaherty.
5: Les chercheurs du Conseil national de recherche du Canada, en collaboration avec l'Université d'Ottawa, nous ont approchés pour savoir si la municipalité de Chipagan et le secteur de Le Goulet en particulier seraient propices à participer à ce type d'activité pour mieux comprendre quel trajet les personnes vont prendre et combien de temps ça va prendre pour réagir dans le cas d'une évacuation s'il y a une onde de tempête, parce que c'est une réalité qui risque d'arriver dans les prochaines années à cet endroit.
4: Quatre municipalités à travers le pays ont été sélectionnées pour participer à cette étude visant différentes alias uniques touchant la réalité de ces communautés. Et l'exercice d'évacuation en cas d'onde de tempête sert à préparer la communauté aux démarches à suivre en sécurité dans le cadre d'une évacuation pour des mesures d'urgence et renforcer la résilience locale.
5: L'idée, c'est de pratiquer avec la population comment réagir, comment se préparer, comment décider de quel chemin à prendre et qu'est-ce qu'on a besoin d'amener avec nous pour éviter une panique quand c'est la réalité. C'est vraiment stressant d'avoir besoin de s'évacuer, mais à force de pratiquer, ben là, on commence à comprendre où aller, quand on doit partir, de quoi les communications vont avoir l'air dans la situation d'une vraie urgence.
4: Ensuite, les résultats de cet exercice seront intégrés dans le plan de mesures d'urgence pour la municipalité de Chipagan. Et selon Mme O'Flaherty, Le Goulet, tout comme plusieurs secteurs côtiers, n'est pas à l'abri d'un avis de tempête.
5: Il n'y a aucune municipalité à l'abri de la péninsule. C'est vraiment toutes des municipalités côtières. Mais Le Goulet est vraiment au niveau de la mer et aussi, c'est une grande zone humide. Donc, c'est beaucoup plus propice à avoir des inondations que d'autres secteurs même de la municipalité de Chipagan. Et vu que c'est vraiment face au golfe, c'est aussi plus vulnérable que les places qui sont plus dans les baies aussi.
3: Vous nous parlez maintenant d'un projet de réseau électrique intégré.
4: Oui, le projet d'implanter un réseau électrique intégré pour les provinces de l'Atlantique a été présenté comme un enjeu de premier plan lors du panel économique du Canada Atlantique, c'était la semaine dernière. La première ministre du Nouveau-Brunswick, Susan Holt, a pris la parole pour souligner l'importance d'un tel réseau unifié alors que la demande en électricité doublera dans les provinces des Maritimes d'ici 2050.
6: Mais cette opportunité ne va pas se réaliser tout seul. Ça demande un travail différent de tout le monde dans cette salle. Tout le monde dans cette salle doit être impliqué. Les gouvernements, absolument, les gouvernements fédéraux, les gouvernements provinciaux, c'est des partenariats qu'on peut fortifier.
7: Nouvelle convention collective pour la société d'État.
4: Oui, les 2800 employés des stations de Radio-Canada du Québec et de Moncton ont adopté à 94% l'entente de principe conclue le 4 septembre avec la direction du diffuseur public. Ils toucheront des augmentations salariales de 14,5% sur 4 ans, dont 6% la première année, qui est rétroactif au 23 mars 2026. La nouvelle convention collective prévoit notamment un accès plus rapide à la stabilité d'emploi, des horaires plus stables pour les salariés temporaires, ainsi qu'une protection des emplois contre l'intelligence artificielle. La Confédération des syndicats nationaux affirme que des gains importants ont été réalisés pour faire reculer la précarité d'emploi au sein du diffuseur public.
7: Et Ottawa annonce des fonds en aide aux enfants ukrainiens.
4: Oui, la ministre canadienne des Affaires étrangères, Anita Hannan, a promis plus de financement en appui aux Ukrainiens qui rentrent chez eux après avoir été enlevés par la Russie lors d'une conférence à Toronto où un jeune Ukrainien et un ancien prisonnier de guerre ont raconté les histoires terrifiantes de leur captivité en Russie. La ministre a indiqué que le Canada fournirait 863 000 $ de fonds supplémentaires pour soutenir des groupes de la société civile en Ukraine qui aident les enfants et les familles à leur retour au pays.
8: Le Canada va être là comme nous étions là 2024. J'étais à l'ONU pendant la dernière semaine et j'ai eu des conversations avec mes homologues, avec les familles, avec les gens qui veulent avoir le support de notre pays. Donc, nous sommes là.
3: Et Yannick, vous allez nous parler aujourd'hui il y a un projet pour un terrain synthétique, c'est ça?
4: Oui, du côté de Tracadie, la municipalité régionale a franchi hier une étape importante dans sa vision de développement en annonçant le dépôt prochain d'une demande de financement auprès de différents paliers gouvernementaux. C'est pour la réalisation d'un dôme multisport régional et d'un terrain de soccer synthétique de la région. Je serai capable d'en discuter avec le maire Clifford Robichaud au cours des prochaines heures. Rendez-vous à midi dans le cadre de notre prochain bulletin d'information.
3: Merci, bonne journée.
4: Au plaisir, bonne journée.
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3: Un ciel nuageux avec des averses aujourd'hui, 5 à 10 mm en précipitation, le maximum prévu 15 degrés. Ce soir et la nuit prochaine, des averses, surtout pour la soirée. Averses qui vont cesser tard en soirée, partiellement nuageux au cours de la nuit, minimum 6 et demain mercredi, alternance de soleil et de nuages avec un maximum de 19. C'est stable, toujours 11 degrés en moyenne dans le nord-est.
7: 8 à 7.
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1: Il est à Toronto où le Canadien ce soir visite les Maple Leafs pour le match d'ouverture.
2: Ben
1: Luc Chemina, bonjour.
3: Bon matin, les amis.
2: On est prêt pour cette nouvelle saison, Luc?
1: Excité?
3: Complètement prêt. Le camp d'entraînement était bref, mais efficace. Et puis, ben, je pense que ça va être le fun. Ça commence tôt, 29 septembre.
2: Mm-hmm.
3: Ça va finir aussi tard que d'habitude, par exemple. C'est ça qui est un peu étrange. Il y a deux matchs de plus quand même, mais complètement prêt, oui.
1: Et vous voyez ça comment, cette saison-là? Avez-vous des prédictions? Vous êtes-vous mouillé?
3: Ben, tu sais, l'an passé, Montréal a obtenu 106 points au classement. Je vois pas comment cette équipe-là pourrait baisser le régime. Je m'attends à des belles choses. Tous les jeunes ont énormément appris l'an passé dans le long parcours en séries éliminatoires.
1: Mm-hmm.
3: Se sont améliorés. La venue de Chris Kreider aussi va beaucoup aider. Il y a des vétérans qui sont partis. On pense surtout à Brendan Gallagher. Gallagher qui était vraiment en fin de carrière, qui pouvait pas rendre beaucoup de services à l'équipe. Mais Kreider, c'est différent. C'est un vétéran qui est encore efficace. Il fait 8 saisons de suite qui marque 20 buts, qui fait une cinquantaine de points par année. Il n'a pas eu assez de matchs. Puis il disait samedi après la partie, là, il aurait aimé ça jouer au moins une autre partie préparatoire de plus pour aller chercher une meilleure chimie, une meilleure cohésion avec Caulfield et Suzuki. Mais je suis convaincu que ça va débloquer, que ça va bien fonctionner. J'ai hâte de voir la suite des choses. Honnêtement, là, il y a eu beaucoup de positifs dans le camp d'entraînement.
1: Mm-hmm. Bon, on a des cas à discuter. Moi, je veux qu'on discute en premier de Kirby Dach. Est-ce qu'il va rester à Montréal?
3: Ah, Kirby Dach, lui, c'est un cas qui est difficile à cerner. Je parlais des cas positifs. Il ne s'inscrit pas là-dedans, là, honnêtement. Et il a un contrat d'un an. Il n'est pas content parce qu'il aurait aimé avoir une entente à long terme comme le reste des autres joueurs qui ont signé à Montréal. La plupart, là. À l'exception de Jack High aussi, peut-être. Mais il démontre rien. Il n'y a pas de passion, il n'y a pas d'énergie.
2: Mm.
3: Il y a un jument foutisme dans son jeu qui, moi, là, ça m'irrite énormément. Puis ça fait 7 ans qu'il est dans la Ligue. C'est sa 8e saison. Ça fait 7 ans que c'est comme ça. J'aurais aimé voir un sentiment d'urgence chez lui parce que c'est un gars qui a tout dans son coffre à outils. Donc, il va peut-être passer l'année à Montréal, mais je vous dis, aujourd'hui, le 29 septembre, d'après moi, ils vont regarder des matchs dans les estrades.
1: Oh.
3: Puis le fait qu'on garde Florian Jacquet, je trouve que c'est une décision qui démontre que la direction, elle veut gagner. C'est une décision comme quand on a laissé Gallagher dans les estrades l'an passé. On veut gagner, puis on va y aller avec les meilleurs éléments. Puis d'avoir Florian Jacquet, qui a connu un très, très, très bon camp d'entraînement, qui a tout fait. Puis cette année, il était bon défensivement. Il a joué contre des bons joueurs offensifs. Il ne jouera pas ce soir à Toronto. Mais il a son ombre. Son ombre est grosse parce que c'est un costaud qui plane sur le reste des attaquants. Je pense que le gars qui est le plus menacé, c'est Kirby Dach.
1: OK. Mm.
2: Est-ce qu'on a des blessés?
3: Ben, il y a Oliver Kapanen qui ne jouera pas ce soir. On ne parle pas d'une blessure sérieuse.
2: OK.
3: Mais quand tu ne commences pas l'année, c'est tout le temps difficile dans le sens qu'il va jouer Kapanen, il va avoir plein de chances. C'est lui que Martin Saint-Louis avait identifié pour débuter au centre du deuxième trio. Là, ce soir, ça va être New Hook, avec Debedov et Slavkovski. Puis le malheur là-dedans pour Kapanen, c'est qu'il y a des grosses chances que ça fonctionne. Donc, on verra quand il va revenir. Mais heureusement, on ne parle pas d'une blessure.
1: Il a quand même marqué 20 buts l'an passé. Je sais qu'il n'y a pas eu une saison égale, mais il peut être très utile à l'équipe.
3: Oui, puis ce qui est intéressant avec lui, c'est qu'il est vraiment très bon défensivement. Il est très conscient de sa défensive. Donc, de le placer avec Demidov et Slavkovski, ça apporte un certain équilibre sur ce trio-là. Puis 22 buts à son année recrue. Oui, il a cassé en venant des Olympiques. Puis il n'a pas joué toutes les parties en séries éliminatoires. Il en a raté 7, il en a joué 12. Mais cette année, c'était ça son objectif, c'est d'avoir plus de constance. Puis, en envoyant ce jeune-là dans le poste de centre de deuxième trio, ben, ça donnait du temps quand même à Kent Hughes pour poursuivre une évaluation sur il est rendu où dans sa carrière et est-ce qu'on a absolument besoin de faire une transaction pour aller chercher ce joueur de centre de deuxième trio dont on parle tellement à Montréal. Parce que tu sais, des fois, t'as peut-être le jeune qui est déjà en place. T'sais, 22 buts, là, comme année recrue, là, c'est pas rien. Là. Donc, heureusement, c'est pas une blessure sérieuse, mais oui, il va manquer le début de l'année.
2: Est-ce que le Canadien était proche pour avoir Marchenko, parce qu'on sait qu'il a signé avec Toronto? Mm-hmm. Est-ce qu'on a travaillé pour l'avoir, l'attirer?
3: Oui, pour aller chercher Marchenko. Je trouve que la transaction des Maple Leafs, c'est vraiment bizarre.
1: Parce que...
3: Je m'explique, Marchenko et Matthew Nyes, c'est pas mal des profils similaires. Matthew Nyes est moins rapide. Puis il y a sûrement quelque chose qui se passe avec les Leafs parce que son nom revient dans les discussions depuis un an. Mais Marchenko a fait 12 millions et demi. Il a 26 ans. Matthew Nyes en fait 5 de moins. Il a 23 ans. C'est pas un coup de circuit complètement, là. Honnêtement, là, c'est deux joueurs assez similaires. Donc, oui, Montréal était sûrement dans le coup. Mais il fallait donner pas seulement des choix au pêcheur. Pour avoir Marchenko, ça prenait déjà du matériel qui peut être bon puis qui peut tirer son épingle du jeu dans la Ligue nationale. Puis je trouve que c'est une bonne transaction pour les Blue Jackets, surtout que fallait que ça se fasse avant hier 17h, là, idéalement, pour tout placer avec le plafond salarial à respecter. Parce que tu as bien beau vouloir donner un gars, faut que l'autre équipe aussi réussisse à le rentrer sous son plafond salarial. Puis la date limite, l'heure limite pour donner la liste de 23 joueurs. Puis y arriver financièrement, c'était hier 17h. Donc, c'était une affaire de dernière minute. Je suis pas sûr qu'à Toronto, il y a une conférence de presse ce matin à 10h, je m'en vais là tantôt. Je suis pas sûr que la réaction des partisans et des médias ici va être aussi enthousiaste là, qu'on peut le penser.
1: Un joueur qui était aimé, Nyes, je pense, hein, à Toronto.
3: C'est un gros bonhomme. Joue sur le premier trio, marque des buts, peut frapper. Son seul défaut apparent, puis il n'y a pas de joueur parfait, là, c'est peut-être au niveau de la vitesse, justement.
1: Quelles sont les paires de défenseurs ce soir, Luc?
3: Ce soir, ben, ça devrait être, en fait, ça va être Dobson avec Matheson, Hudson avec Carrier et Struble Jacky ensemble. Engstrom ne devrait pas jouer ce soir. Ouais,
2: et okay. Debèche devant les buts?
3: Oui, on le présume. Ouais. Enfin, Debèche mérite d'obtenir le départ avec la saison fabuleuse qu'il a connue l'an passé.
1: Est-ce que Montembeau gardera pas les buts samedi? Je ne penserai pas.
3: Non, je ne penserai pas non plus. Mais chapeau. Montembeau, c'est le joueur qui a eu le meilleur camp d'entraînement, je pense.
1: OK. Il a donné ben, on va lui donner une autre chance. Ce n'est pas la première fois qu'on lui en donne une, mais j'ai l'impression qu'il ne faudra pas que ça niaise parce qu'on va rappeler Fowler, ça ne sera pas long, là.
3: Oui, complètement. Puis Fowler ne peut pas rester longtemps dans la Ligue américaine, selon mon évaluation. Ce gars-là, il est vraiment bon. Il n'y a pas eu un gros camp non plus, Fowler. Il y a eu un camp, disons, correct, sans plus. Mais il n'y a plus rien à faire dans la Ligue américaine, selon moi. Là. Il a déjà prouvé qu'il appartenait à la Ligue nationale. Il faut qu'il joue des matchs. En même temps, le garder pour qu'il joue une partie par deux semaines derrière Debèche, c'est pas la bonne solution non plus. Mais c'est guère mieux qu'un ménage à trois là, pour le développement de jeunes. Pour gagner à court terme, c'est bien correct. Pour l'équipe, si tu penses strictement aux Canadiens, c'est parfait d'envoyer Fowler à Laval. Mais si tu penses au développement du jeune, qui est identifié comme un des plus beaux espoirs de l'équipe, puis le meilleur gardien à ne pas jouer dans la Ligue nationale, c'est probablement Fowler, ben, il va falloir à un certain moment que tu lui donnes une bonne quantité de matchs dans la Ligue nationale et non dans la Ligue américaine. Ouais.
1: Et pour Rennbacher, est-ce qu'on va le revoir? Est-ce que c'est quoi, là? Pourquoi il n'est pas là?
3: J'ai été étonné, vraiment surpris, parce qu'il y a eu un très, très bon camp d'entraînement. En même temps, Engstrom aussi. Engstrom, on le surveillait moins. Il n'est pas annoncé comme un défenseur d'impact. Mais Engstrom a eu un bon camp d'entraînement. Il était bien correct, il a de l'expérience. Et je crois que Engstrom, justement, on veut peut-être donner de la... Mais t'as Goulet qui se rapproche d'un retour au jeu, là, puis on... Struble, Jacky, on va peut-être leur donner du temps de jeu, peut-être pour procéder à une transaction éventuellement. Si Engstrom est pour pas jouer, ça aurait été la même affaire avec Rienbacher. Ben, faut que ces jeunes-là, ils jouent. Ils peuvent pas rester à seulement s'entraîner puis être sur la passerelle lors des matchs. Donc, c'est peut-être la raison pourquoi on a préféré Engstrom, mais... Ça m'a vraiment surpris qu'on ne garde pas Rienbacher. Il a vraiment été bon.
1: Est-ce que le Canadien pourrait se retrouver encore dans le carré d'as? On parle pour parler parce que c'est des prédictions, mais est-ce que peut-être avec une transaction qui amènerait un gros joueur, peut-être un petit plus physique au mois de décembre, je ne sais pas. Est-ce que le Canadien pourrait être dans le carré d'as encore?
3: Ben moi, j'aime beaucoup cette équipe-là. Et comme je disais, elle est meilleure que l'an passé, selon moi. Donc, en termes de saison régulière, avec deux parties de plus, je pense que l'équipe peut aller chercher un 110, 115 points. Là. C'est beaucoup de points. Là. Oui, tout le monde parle des Panthers de la Floride qui sont gros, qui sont améliorés, qui sont pas rapides, par exemple.
1: Buffalo est encore là.
3: Buffalo va être encore là. Toronto va s'améliorer. Boston abandonne jamais. Je parle de notre division, là.
1: Mm-hmm.
3: Mais il ne faut pas perdre de vue. Vous parlez du carré d'as, puis c'est vrai, là. Mais Montréal n'aurait jamais dû passer la première ronde. La victoire en 7 matchs contre Tampa avec 9 lancés dans le match 7, c'est des miracles que tu ne peux pas reproduire à chaque année. Donc, ça aurait pu se finir en première ronde. Puis là, on se dirait, hey, cette année, l'objectif, c'est de se rendre en deuxième ronde. Puis en deuxième ronde, contre Buffalo, ça s'est réglé en prolongation dans le match 7. Ça aurait pu arrêter là aussi. Donc, il ne faudrait pas calculer tout ça globalement avec jusqu'où l'équipe va se rendre pour voir et où la progression puis le futur. Si Montréal joue du gros hockey en première ronde puis se fait éliminer, ça ne voudra pas dire que la saison 26-27 aurait été un échec.
1: Ouais,
3: mais je suis persuadé que cette équipe-ci est meilleure que celle de l'année passée.
1: Puis qu'elle aura sa part de victoire.
3: Ah oui, complètement. Puis toujours très spectaculaire aussi. La chose qu'il faut améliorer, c'est le jeu défensif. Donner moins de tirs au but, être meilleur en infériorité numérique. Et ça, on n'a pas réussi à le faire dans le cas d'entraînement. Ça a été très rapide, je comprends. Les équipes étaient divisées en deux groupes, je le comprends. Mais il faut améliorer ça, puis ça va être impératif si on veut aller vraiment loin, d'être bien meilleur défensivement. Les deux gardiens, les trois gardiens l'année passée, ont été très sollicités. Il y a eu beaucoup de miracles devant le filet. Il ne faut pas perdre ça de vue. Donc, il faut aider plus les gardiens cette année.
1: Ben, vous souhaite une belle saison.
2: Oui. Bon match ce soir.
3: On va du fun.
1: Ouais, ouais. J'espère.
3: Convaincu.
1: Et puis, on
2: va se parler tous les mardis.
1: Comme là, le Canadien joue ce soir, samedi, puis après ça, est-ce qu'il y a un autre match avant qu'on se reparle?
3: Oui, bien, la semaine prochaine, là, c'est l'entrée au Centre Bell. De mémoire, je me suis pensé, c'est mardi. Donc, non, il n'y aura pas de...
1: On va se parler avant le match d'ouverture.
3: Ce qui est étrange dans l'horaire, c'est que samedi, c'est à Pittsburgh. Mais le club s'en va tout de suite à Pittsburgh ce soir après la partie. Donc, habituellement, dans le camp d'entraînement qui dure 2 semaines et demie, on se fait tout le temps un petit peu une retraite fermée.
1: Mm-hmm.
3: Mais là, on va utiliser le début de saison pour aller se regrouper, justement. Mm-hmm. Donc, l'équipe va être à Pittsburgh à s'entraîner mercredi, jeudi, vendredi et va jouer le match samedi.
1: Merci, Luc.
3: Merci les amis, à la semaine prochaine.
2: Bye. Bye. Bye.
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4: Un ciel nuageux avec des averses aujourd'hui tout au cours de la journée. 5 à 10 mm, on nous prévoit un maximum de 15 degrés. Les averses vont cesser au cours de la soirée. La nuit prochaine, partiellement nuageux avec un minimum de 6. Et demain, ben, le retour du soleil avec des passages nuageux et un maximum de 19 degrés. À plus long terme, jeudi, belle journée ensoleillée 22. Vendredi, nuageux, mais 30% de probabilité d'averses. 18 et samedi, belle journée ensoleillée avec 14 degrés. Pour l'instant, c'est 11 en moyenne.
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8: Dans la Ligue de hockey junior des Maritimes, la centrale canadienne de hockey junior A a dévoilé son premier top 20 de la saison hier. Les Bearcats de Truro sont présentement classés 4e au pays, tandis que le Blizzard d'Edmundston est 16e. Les Wildcats de Valley, adversaires du Lightning Chaleur la fin de semaine dernière, ont reçu une mention honorable. Du côté du Lightning, sa fin de semaine difficile l'a relégué au dernier rang de la division Nord-East Link avec une fiche de 2 victoires et 3 défaites depuis le début de la campagne. Il a toutefois la même fiche que 2 autres équipes, dont les Tigres de Carleton. Les Timberwolves de Miramichi, qui avaient trébuché au début de la saison, sont maintenant au 2e rang avec une fiche de 3 victoires et 3 défaites, dont un revers en prolongation. Le Lightning Chaleur sera sur la route vendredi soir prochain à Grand Sault pour y affronter les Rapides. Samedi soir prochain, à compter de 19h, il recevra les Western Capitals de Summerside au centre régional Keith Irving. Les Capitals seront à Carleton la veille pour y affronter les Tigres vendredi soir au Carleton Memorial Civic Center. Les Timberwolves, quant à eux, seront de retour en action demain soir à domicile, alors qu'ils recevront les Mariners de Yarmouth à compter de 19h. Au hockey junior B, le Poséidon de la péninsule acadienne débutera la saison régulière au début du mois d'octobre avec un premier match du calendrier à Cap-Pelé face aux Knights. Cette rencontre aura lieu ce vendredi 2 octobre à compter de 19h30. Au tennis, le club Tennis Chaleur a publié ses classements en date du 26 septembre dernier. Chez les dames de la division élite, Megan Guéret mène avec 17 victoires et aucune défaite, bon pour 2754 points. Elle devance Mélanie Côté, qui a une fiche de 14 victoires et un revers pour 2273 points. Dani Aubé suit avec 11 victoires et 5 défaites pour 1846 points. Dans la division Challenger, Julie Daigle est en première place avec 11 victoires et une défaite, une fiche bonne pour 1791 points. Émilie Comeau est en 2e position avec 10 victoires et une défaite et un total de 1655 points. Chez les hommes de la division élite, Jacob Cormier est champion avec 20 victoires en 20 matchs avec un total de 3240 points. Renaud Roy est en 2e place avec une fiche de 18 victoires et 2 défaites, bon pour 2929 points. Jean-Luc Breyer est présentement 3e avec 17 victoires et 4 défaites pour 2809 points. Dans la division Challenger 1000, Bob E a été déclaré champion grâce à une fiche parfaite de 11 victoires et aucune défaite. Dans la division Challenger 750, Nicolas Haché, invaincu avec une fiche de 12 victoires en 12 matchs, est le champion cette saison. Et finalement, dans la division Challenger 500, Paul Arsenault est en tête avec 10 victoires et aucune défaite, une fiche bonne pour 1620 points. Chez les juniors sous 16 ans, la saison est maintenant terminée. Cam Cabrera a été déclaré champion en vertu de sa fiche parfaite de 10 victoires et aucune défaite. Maïli Robichaud a terminé au deuxième rang avec une fiche de 9 victoires et une seule défaite. Et la troisième place appartient à Lucie Roux avec une fiche de 7 victoires et 3 revers. Au hockey M18 AAA, le Moose du Nord a débuté sa saison avec une fiche d'une victoire et deux défaites, les trois matchs ayant été disputés sur la route la fin de semaine dernière. Il sera de retour en action dès demain soir, encore une fois à l'étranger, alors qu'il croisera le fer avec les Interior Caps de Fredericton. Le match sera disputé au complexe Willie O'Ree de Fredericton à compter de 19h30. Il se préparera ensuite à disputer ses premiers matchs à domicile, alors qu'il recevra le Wild de Kensington dans un programme double qui sera disputé samedi et dimanche après-midi au centre régional Keith Irving. Le match de samedi débutera à 14h, celui de dimanche à 13h. Il est présentement au quatrième rang de leur division, à égalité avec deux autres équipes qui partagent la même fiche d'une victoire et deux défaites. Au hockey M16 AAA, le Storm du Nord-Est a débuté sa saison inaugurale sur le bon pied, signant deux victoires en autant de matchs, et cela à l'étranger. Il affrontera à nouveau ses deux adversaires du week-end dernier, la fin de semaine prochaine, lors de deux affrontements à domicile. D'abord samedi, il croisera le fer avec le Thunder de Fundy à compter de 17h30. Le lendemain, soit dimanche, il affrontera les Voyageurs de Dartmouth à 13h. Les deux matchs seront disputés au Sportplex de Négoac. Au hockey mineur, l'Association de hockey mineur de la péninsule acadienne offrira une clinique d'arbitre le dimanche 4 octobre prochain à Caraquet. Toute personne intéressée à participer à cette formation devra compléter un module en ligne avant de participer à la clinique en présentiel. Il s'agit d'une formation pratique et théorique pour les nouveaux arbitres. Pour plus d'informations ou pour s'inscrire, visitez nbhoa.ca. Au baseball, il y aura bientôt une journée sur le terrain avec l'Académie de baseball Blue Jays. Elle aura lieu le vendredi 2 octobre prochain. La Fondation Jays Care, l'organisme de bienfaisance des Blue Jays de Toronto, amène son académie au terrain McLagan, au parc Coronation, pour une clinique gratuite. Les instructeurs de l'académie vont encadrer 50 jeunes de 7 à 12 ans. Tous les niveaux sont les bienvenus. Il suffit d'avoir envie de jouer. La clinique suivra une annonce spéciale de Jays Care concernant un investissement dans les terrains de baseball à Bathurst. Inscrivez votre enfant dès aujourd'hui sur le site batters.ca/jayscare. Et finalement, au curling, il y aura une première réunion du club de curling de Trakaitchaila pour discuter de la prochaine saison de curling, ce soir à 19h au club. L'organisation invite tous les membres pour discuter. C'est à le sport régional.

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5: On parle du restaurant Flaméo ce matin.
4: Un de nos commanditaires de nos jeux,
5: d'ailleurs. Cette semaine, on rappelle que c'est la fameuse question Flaméo. Pas facile, mais on a bien du plaisir. On reçoit André Cyr. Bonjour, André.
4: Propriétaire et Annick McIntosh. Bonjour à vous
6: Annick. Deux. Allô.
5: Comment ça va?
6: Ça va bien, vous autres.
5: Alors, bonne nouvelle que vous venez nous annoncer ce matin parce qu'il y a des changements dans le menu Flaméo, André.
7: Oui, c'est ça. Ça fait qu'à compter de 11 heures ce matin, on est très fiers de sortir notre nouveau menu. Ça fait quand même longtemps que l'équipe travaille là-dessus. Ça fait qu'on est vraiment content ce matin qu'à partir de 11 heures, vous allez avoir pas juste du poulet comme option sur vos bols Flaméo.
5: Mais il va y avoir quoi d'autre? À part le poulet?
7: Des patates douces.
5: Oui.
7: Des patates douces, oui.
4: Mais c'est pas seulement des patates douces.
7: Non, c'est ça. C'est vraiment, qu'est-ce qu'on a voulu faire, là, c'est qu'on voulait amener le concept vraiment au deuxième niveau. On veut vraiment avoir des bols à ton goût, à ton choix. Mm. Fait qu'avant, c'était vraiment, on était vu comme le bol de poulet, mais maintenant, on veut vraiment, tu choisis ta base. On a expansionné nos options de base. On n'a pas seulement du riz, mais on a ajouté des patates douces, des frites. On a toujours nos poutines, les tues. Fait qu'on, tout le monde peut y prendre goût. On a aussi extensionné nos choix de protéines. Ça fait que ce matin, on vous annonce qu'on va avoir des crevettes, du saumon et du halloumi.
5: Et ça va être intéressant de découvrir. On a travaillé fort, Annick, pour trouver cette combinaison qu'on voulait présenter aux gens.
6: Oui, ça fait. C'est certain que quand on a lancé le concept, on a lancé le concept avec du poulet, mais c'est toujours dans le derrière de notre tête de dire comme on veut avoir autre chose parce que justement les bols, on veut que ça soit personnalisable.
5: Oui.
6: Ça fait, on a vraiment travaillé fort pour trouver le bon produit, la bonne chose, les bonnes saveurs à rajouter. Ça fait, on a plusieurs options. Donc même sur nos crevettes, on a plusieurs options de saveurs qu'on veut. C'est les mêmes saveurs qu'on a sur nos poulets. Donc, on a buffalo épicé, on a barbecue, on a citron érable, puis on a... voyons, je l'ai en anglais, là. Maple ginger.
7: C'est ça.
6: Puis même sur notre saumon, on a l'option d'avoir le saumon original, mais on a aussi des épices qu'on rajoute, citron-poivre.
4: Très bon, très, très bon.
5: Ouais. Oui,
7: puis on a une nouvelle sauce ce matin, Ranch Dill.
6: Dill, oui.
4: Donc, ça, c'est comme les cornichons.
6: Je pense qu'il va y avoir plusieurs fans de Flaméo qui vont être contents parce que on a déjà eu plusieurs demandes en commentaire, en message. Vous devriez rajouter la sauce Annette. Donc, c'est ce qu'on a fait.
5: Moi, j'aime beaucoup cette saveur-là. Ça va être intéressant de découvrir. Donc, à partir de 11h
7: ce matin.
5: 11h
7: ce matin, c'est ça. C'est ça.
4: Et on rappelle, vos restaurants sont à quel endroit?
7: Tout de suite, Bathurst, Edmundston, Tracadie, Morton, à Moncton. Puis on est en construction dans le coin de Miramichi et on a plein de belles annonces qui s'en viennent pour 2027.
4: OK. Wow. Tracadie, il est où déjà?
7: Tracadie, il est boulevard, il est juste en arrière du Superstore.
4: OK. Puis à Bathurst, il est
7: Bathurst, c'est au Place Bathurst.
5: À Place Bathurst, effectivement.
7: C'est ça. Fait qu'on invite la grande population de nous visiter. Puis on vous attend.
5: Ben c'est ce nouveau menu.
4: J'ai déjà faim.
5: Merci beaucoup pour la belle visite, Annick et André.
4: Merci beaucoup et bon succès à Flaméo. Merci d'être notre commanditaire des concours en plus. 8h43 minutes.
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1: Sandra Landry va nous revenir à 10h30.
2: Au 92,9 FM pour les avant-midi de la Superstation. Aujourd'hui, on fait le tirage pour la pause McCafé McGatterie du restaurant McDonald's de l'avenue Saint-Pierre à Bathurst. De bonnes suggestions aussi pour l'heure du dîner. Et on va parler cinéma et de midi à 13h, Country Midi.
1: À demain, on est là demain. Hein?
2: Oui.
1: Même horaire régulier comme d'habitude,
2: pour
1: la journée de la réconciliation, il y a des gens en congé, mais on sera là parce qu'il y a des gens qui travaillent.
2: Voilà.
1: C'est ça. À demain.
2: Bye.

0: Des averses pour aujourd'hui. Brouillard se dissipant ce matin. 5 à 10 mm de pluie de prévu, maximum de 15. Les averses vont cesser ce soir, partiellement nuageux par la suite, minimum de 6. Alternance soleil-nuage pour demain, maximum 19. Jeudi, du soleil 22. Vendredi, nuageux avec 30 % de probabilité d'averse, maximum 18. Samedi, du soleil 14. Et dimanche, soleil-nuage, maximum de 13.
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0: Des averses pour aujourd'hui. Brouillard se dissipant ce matin. 5 à 10 mm de pluie de prévu, maximum de 15. Les averses vont cesser ce soir, partiellement nuageux par la suite, minimum de 6. Alternance soleil-nuage pour demain, maximum 19. Jeudi, du soleil 22. Vendredi, nuageux avec 30% de probabilité d'averse, maximum 18. Samedi, du soleil 14. Et dimanche, soleil-nuage, maximum de 13.
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0: Des averses pour aujourd'hui. Brouillard se dissipant ce matin. 5 à 10 mm de pluie de prévu, maximum de 15. Les averses vont cesser ce soir, partiellement nuageux par la suite, minimum de 6. Alternant soleil-nuages pour demain, maximum 19. Jeudi, du soleil 22. Vendredi, nuageux avec 30 % de probabilité d'averses, maximum 18. Samedi, du soleil 14. Et dimanche, soleil-nuages, maximum de 13.
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2: C'est l'émission Top Succès qui débute à l'instant. Mélanie Duguay qui s'installe pour les prochaines 20 minutes environ pour vous faire revivre d'excellents succès souvenirs. Aujourd'hui, on vous amène en l'an 2000 au mois de septembre. On écoutera Baby Mac et aussi Britney Spears. Tout d'abord, quelques événements qui ont marqué l'an 2000. Un 3 septembre, ça se passe en France. C'est le début des grèves dans le domaine des transports routiers et de l'agriculture, provoquant la paralysie de la France. Ces grèves font suite à un prix record du baril de pétrole et durent jusqu'au 10 septembre. D'autres pays, notamment le Royaume-Uni, sont également touchés par des manifestations pour les mêmes motivations. Et un 6 septembre, début de la réunion de 180 chefs d'État à New York dans le cadre du sommet du Millennium des Nations Unies. On débute en musique aujourd'hui avec un extrait du 8e album studio de cet artiste qui est sorti en l'an 2000. Madonna collabore une fois encore avec William Orbit et un ex-membre d'un groupe français des années 1980, Taxi Girl, qui finalement donnera le ton du nouvel album de la star. L'album se veut électropop, d'où l'utilisation du vocoder. Madonna change encore une fois de look et arbore chapeau de cow-boy, strass et ceinturon. C'est même Dolce & Gabbana qui fera certains costumes de scène de la chanteuse dans le cadre de sa grande tournée. Voici Music de Madonna, position numéro 1 la semaine du 16 septembre au Billboard Hot 100.
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Madonna avec Music, c'est là-dessus qu'on débutait l'émission Top Succès et ça se poursuit cette fois-ci en douceur avec la formation américaine Creed, le troisième extrait de ce second album studio qui s'appelle Human Clay. En février de l'année suivante, la chanson remporte le Grammy Awards pour la meilleure chanson rock. Voici la position numéro 29, la semaine du 9 septembre au Billboard Hot 100, Creed, With Arms Wide Open. 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

Voici quelques autres événements qui ont marqué l'an 2000 au mois de septembre. Un 15, ça se passe à Sydney, en Australie, cérémonie d'ouverture des Jeux olympiques d'été de 2000. Et un 28 septembre à Jérusalem, visite du leader de la droite israélienne, Ariel Sharon, de l'esplanade des mosquées et du temple de Jérusalem. Cette visite est perçue par les Palestiniens comme une provocation et est considérée comme étant la date de départ de la seconde intifada. Les affrontements entre des Palestiniens et les forces de l'ordre israéliennes commencent. Et un décès à souligner, en l'an 2000, un 28 septembre, Pierre Elliott Trudeau, ancien premier ministre du Canada. C'est le deuxième extrait de son album « Oops, I did it again ». Voici Britney Spears, la pièce « Lucky », qui se positionne au numéro 23 la semaine du 9 septembre. 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

C'est presque terminé à l'émission Top Succès. On vous fait entendre une dernière pièce, celle du groupe britannique pop-rock BB Mac. Cette chanson a été écrite par les trois membres de la formation et apparaît sur leur premier album studio, Sooner or Later. Voici Back Here, légèrement en baisse, 18e position la semaine du 16 septembre au Billboard Hot 100. Voici

0: Voici ce qui complète l'édition Top Succès d'aujourd'hui. Mélanie Duguay qui vous dit à une prochaine fois.
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1: Des averses pour aujourd'hui. Brouillard se dissipant ce matin. 5 à 10 mm de pluie de prévu, maximum de 15. Les averses vont cesser ce soir, partiellement nuageux par la suite, minimum de 6. Alternance soleil-nuages pour demain, maximum 19. Jeudi, du soleil 22. Vendredi, nuageux avec 30% de probabilité d'averses, maximum 18. Samedi, du soleil 14. Et dimanche, soleil-nuages, maximum de 13.
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0: Dans les averses pour aujourd'hui, brouillard se dissipant ce matin, 5 à 10 mm de pluie de prévu, maximum de 15. Les averses vont cesser ce soir, partiellement nuageux par la suite, minimum de 6. Alternance soleil-nuage pour demain, maximum 19, jeudi du soleil 22. Vendredi nuageux avec 30 % de probabilité d'averse, maximum 18. Samedi du soleil 14 et dimanche soleil-nuage, maximum de 13.
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0: Des averses pour aujourd'hui. Brouillard se dissipant ce matin. 5 à 10 mm de pluie de prévu, maximum de 15. Les averses vont cesser ce soir, partiellement nuageux par la suite, minimum de 6. Alternance soleil-nuages pour demain, maximum 19. Jeudi, du soleil 22. Vendredi, nuageux avec 30% de probabilité d'averse, maximum 18. Samedi, du soleil 14. Et dimanche, soleil-nuages, maximum de 13.
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0: Les films à voir aujourd'hui au cinéma Péninsule de Tracadie. Retrouvez le film d'action Au cœur de la bête. Il y a aussi le film d'animation L'île de l'oubli, le drame biographique très intéressant qui met en vedette Suzanne Clément dans le rôle de Pauline Julien, femme pays. Le film de voyage Les aventuriers voyageurs rêvent d'Afrique. Et toujours à l'affiche Resident Evil, c'est au cinémapéninsule.ca. Du côté du cinéma du centre de Caraquet, allons voir qu'est-ce qu'il y a comme nouveauté, s'il y a des nouveautés aujourd'hui, bien entendu. Toujours intéressant de découvrir les films qu'on propose à chaque jour, bien sûr. Et aujourd'hui, au cinéma du centre de Caraquet, on retrouve L'île de l'oubli, Au cœur de la bête et aussi le film qui met en vedette Robert Pattinson. En direct, c'est à voir, cinémaducentre.ca.
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4: Édition du mardi 29 septembre. On retrouve Yannick Holmes. Bonjour Yannick.
5: Bon midi.
4: Alors, vous nous parlez d'un beau projet du côté de Tracadie.
5: Oui, la municipalité régionale de Tracadie franchit une étape importante dans sa vision de développement en annonçant le dépôt prochain d'une demande de financement auprès des différents paliers gouvernementaux pour la réalisation d'un dôme multisport régional et d'un terrain de soccer synthétique. Le conseil a adopté une résolution autorisant l'administration municipale à entreprendre les démarches nécessaires afin de solliciter l'appui financier des gouvernements. On peut écouter le maire, Clifford Robichaud.
6: On était rendu dans ce projet-là avec toutes les études qui ont été faites à prendre une décision, à savoir est-ce qu'on voulait s'en aller vers cette direction-là. Puis ça a été unanime au conseil hier que ce projet-là est vraiment important, non seulement pour la région de Tacadie, mais pour toute la péninsule acadienne. D'ailleurs, c'est pour ça qu'on a eu le support de la CSR de voir à ce niveau-là que c'est une infrastructure régionale.
5: Ce projet vise à doter la région d'infrastructures modernes et polyvalentes capables de répondre aux besoins actuels et futurs des citoyens. Et selon M. Robichaud, il s'agit d'un projet qui dépasse largement les frontières de Tracadie.
6: Le dôme, il faut comprendre qu'il y a plusieurs utilités, mais c'est aussi une infrastructure qui peut servir pour des rassemblements communautaires, pour des entreprises, pour des associations régionales. La grosse différence pour la municipalité, c'est que tout de suite, on a beaucoup d'activités qui se passent dans la région de Tracadie durant l'été. Ça va bien, mais l'hiver, il y a beaucoup moins d'activités. Ça veut dire qu'au niveau économique, qu'est-ce qu'on vise avec ça? C'est de prolonger justement les saisons pour les commerçants actuels, mais aussi la possibilité de pouvoir attirer d'autres investissements dans la région.
5: Plusieurs utilités, oui, parce que le futur dôme pourrait accueillir plus d'une vingtaine d'activités sportives et récréatives. L'objectif initial de la municipalité est de concrétiser le projet à temps pour la finale des Jeux de l'Acadie de juin 2027, mais il est important de ne pas sauter les étapes, affirme M. Robichaud.
6: Ça va être certainement déterminé parce qu'il y a quand même plusieurs, on est à l'étape de planification, il y a plusieurs étapes, mais c'est sûr que la volonté de la municipalité, c'est de l'avoir le plus rapidement possible. Mais on ne doit pas brûler les étapes, on doit suivre les étapes qui sont prévues à partir du dépôt des demandes de financement.
4: On a des chiffres concernant la chasse à l'orignal?
5: Oui, les statistiques, les données préliminaires du ministère des Ressources naturelles du Nouveau-Brunswick indiquent une légère baisse du nombre d'orignaux abattus lors de cette saison de chasse 2026, marquant une diminution de la récolte pour une deuxième année consécutive. La récolte s'élève à près de 3400 orignaux, soit plus de 200 de moins qu'en 2025. 4727 permis ont été attribués pour cette édition. Alors, on parle d'un taux de réussite évalué à près de 70%. Les chasseurs ont profité de conditions plutôt favorables avec des matins frais, givrés et peu de vent, incitant les orignaux à se déplacer davantage.
4: Projet de réseau électrique intégré.
5: Oui, le projet d'implanter un réseau électrique intégré pour les provinces de l'Atlantique a été présenté comme un enjeu de premier plan lors du panel économique du Canada Atlantique, c'était la semaine dernière, et la première ministre du Nouveau-Brunswick, Susan Holt, a pris la parole pour souligner l'importance d'un tel réseau unifié alors que la demande en électricité doublera dans les provinces des Maritimes d'ici 2050.
7: Mais cette opportunité ne va pas se réaliser tout seul. Ça demande un travail différent de tout le monde dans cette salle. Tout le monde dans cette salle doit être impliqué. Les gouvernements, absolument, les gouvernements fédéraux, les gouvernements provinciaux, c'est des partenariats qu'on peut fortifier.
4: Les interdictions d'importation canadienne de Trump entrent en vigueur.
5: Oui, les États-Unis continuent d'intensifier leur guerre commerciale avec le Canada. Depuis minuit, l'administration Trump impose des interdictions pures et dures sur les importations de certains produits canadiens. On parle ici de produits alcoolisés, de sous-produits laitiers, de la mélasse et des motos, entre autres. Et selon des experts, Ben, l'impact économique devrait être minime puisque les produits touchés étaient déjà assujettis à des droits de douane.
4: Merci Yannick, on vous écoute plus tard cet après-midi. Bonne journée.
5: Au plaisir, bonne journée.
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0: Dans la Ligue de hockey junior des Maritimes, la centrale canadienne de hockey junior A a dévoilé son premier top 20 de la saison hier. Les Bearcats de Truro sont présentement classés 4e au pays, tandis que le Blizzard d'Edmundston est 16e. Les Wildcats de Valley, adversaires du Lightning Chaleur la fin de semaine dernière, ont reçu une mention honorable. Du côté du Lightning, sa fin de semaine difficile l'a relégué au dernier rang de la division Nord-East Link avec une fiche de 2 victoires et 3 défaites depuis le début de la campagne. Il a toutefois la même fiche que 2 autres équipes, dont les Tigres de Carleton. Les Timberwolves de Miramichi, qui avaient trébuché au début de la saison, sont maintenant au 2e rang avec une fiche de 3 victoires et 3 défaites, dont un revers en prolongation. Le Lightning Chaleur sera sur la route vendredi soir prochain à Grand Sault pour y affronter les Rapides. Samedi soir prochain, à compter de 19h, il recevra les Western Capitals de Summerside au centre régional Keith Irving. Les Capitals seront à Carleton la veille pour y affronter les Tigres vendredi soir au Carleton Memorial Civic Center. Les Timberwolves, quant à eux, seront de retour en action demain soir à domicile, alors qu'ils recevront les Mariners de Yarmouth à compter de 19h. Au hockey junior B, le Poséidon de la péninsule acadienne débutera la saison régulière au début du mois d'octobre avec un premier match du calendrier à Capelé face aux Knights. Cette rencontre aura lieu ce vendredi 2 octobre à compter de 19h30. Au tennis, le club tennis Chaleur a publié ses classements en date du 26 septembre dernier. Chez les dames de la division élite, Megan Guérette mène avec 17 victoires et aucune défaite, bon pour 2754 points. Elle devance Mélanie Côté, qui a une fiche de 14 victoires et un revers pour 2273 points. Dany Aubé suit avec 11 victoires et 5 défaites pour 1846 points. Dans la division Challenger, Julie Daigle est en première place avec 11 victoires et une défaite, une fiche bonne pour 1791 points. Émilie Comeau est en deuxième position avec 10 victoires et une défaite et un total de 1655 points. Chez les hommes de la division élite, Jacob Cormier est champion avec 20 victoires en 20 matchs, avec un total de 3240 points. Renaud Roy est en deuxième place avec une fiche de 18 victoires et 2 défaites, bon pour 2929 points. Jean-Luc Breyer est présentement troisième avec 17 victoires et 4 défaites pour 2809 points. Dans la division Challenger 1000, Bob E a été déclaré champion grâce à une fiche parfaite de 11 victoires et aucune défaite. Dans la division Challenger 750, Nicolas Haché, invaincu avec une fiche de 12 victoires en 12 matchs, est le champion cette saison. Et finalement, dans la division Challenger 500, Paul Arsenault est en tête avec 10 victoires et aucune défaite, une fiche bonne pour 1620 points. Chez les juniors sous 16 ans, la saison est maintenant terminée. Cam Cabrera a été déclaré champion en vertu de sa fiche parfaite de 10 victoires et aucune défaite. Maïli Robichaud a terminé au 2e rang avec une fiche de 9 victoires et une seule défaite. Et la 3e place appartient à Lucie Roux avec une fiche de 7 victoires et 3 revers. Au hockey M18-AAA, le Moose du Nord a débuté sa saison avec une fiche d'une victoire et deux défaites, les 3 matchs ayant été disputés sur la route la fin de semaine dernière. Il sera de retour en action dès demain soir, encore une fois à l'étranger, alors qu'il croisera le fer avec les Interior Caps de Fredericton. Le match sera disputé au complexe Willie O'Ree de Fredericton à compter de 19h30. Il se préparera ensuite à disputer ses premiers matchs à domicile, alors qu'il recevra le Wild de Kensington dans un programme double qui sera disputé samedi et dimanche après-midi au centre régional Keith Irving. Le match de samedi débutera à 14h, celui de dimanche à 13h. Il est présentement au 4e rang de leur division, à égalité avec 2 autres équipes qui partagent la même fiche d'une victoire et 2 défaites. Au hockey M16-AAA, le Storm du Nord-Est a débuté sa saison inaugurale sur le bon pied, signant 2 victoires en autant de matchs, et cela à l'étranger. Il affrontera à nouveau ses 2 adversaires du week-end dernier, la fin de semaine prochaine, lors de 2 affrontements à domicile. D'abord samedi, il croisera le fer avec le Thunder de Fundy à compter de 17h30. Le lendemain, soit dimanche, il affrontera les Voyageurs de Dartmouth à 13h. Les 2 matchs seront disputés au Sportplex de Neguac. Au hockey mineur, l'Association de hockey mineur de la péninsule acadienne offrira une clinique d'arbitre le dimanche 4 octobre prochain à Caraquet. Toute personne intéressée à participer à cette formation devra compléter un module en ligne avant de participer à la clinique en présentiel. Il s'agit d'une formation pratique et théorique pour les nouveaux arbitres. Pour plus d'informations ou pour s'inscrire, visitez nbhoa.ca. Au baseball, il y aura bientôt une journée sur le terrain avec l'Académie de baseball Blue Jays. Elle aura lieu le vendredi 2 octobre prochain. La Fondation Jays Care, l'organisme de bienfaisance des Blue Jays de Toronto, amène son académie au terrain McLagan, au parc Coronation, pour une clinique gratuite. Les instructeurs de l'académie vont encadrer 50 jeunes de 7 à 12 ans. Tous les niveaux sont les bienvenus. Il suffit d'avoir envie de jouer. La clinique suivra une annonce spéciale de Jays Care concernant un investissement dans les terrains de baseball à Bathurst. Inscrivez votre enfant dès aujourd'hui sur le site bathurst.ca/Jays Care. Et finalement, au curling, il y aura une première réunion du club de curling de Tracadie-Chaila pour discuter de la prochaine saison de curling ce soir à 19h au club. L'organisation invite tous les membres pour discuter. C'est à le sport régional.
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4: De la pluie cet après-midi pour nos secteurs, 5 à 10 mm, maximum 15 degrés. Les averses vont cesser ce soir, partiellement nuageux au cours de la nuit, minimum 6. Et demain mercredi, alternance de soleil et de nuages, avec un maximum de 19 degrés.
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4: 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Avec les belles chansons country d'ici, on a des artistes canadiens, des artistes américains, des artistes acadiens. Vous savez qu'on vous propose tout au cours de l'émission. Aujourd'hui, entre autres, de Washboard Union, vous allez entendre Phil J. Smith. Vous entendrez aussi Stella Lefty, Lady Antebellum, Brooks and Dunn, Luke Bryan, Chris Young. Mais pour commencer, un duo. Je vous propose Lainey Wilson. Un petit bout de temps qu'on n'a pas entendu parler de John Mayer. Le voici avec Phone, Keys and Wallet à Country Midi.

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Phil G. Smith. Comme si on s'était dit oui auparavant, c'était Bébé Rexha avec Florida Georgia Line. Et là, en musique, on poursuit avec une jeune fille, oui, 26 ans, Gabby Barrett, qui connaît énormément de succès, qui a terminé troisième à l'émission American Idol en 2018. Voici à Country Midi, Gabby Barrett.

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0: Vous êtes à l'écoute de Country Midi sur les ondes de la Superstation, présentée par Bathurst Toyota rue Sainte-Anne. Sandra Landry qui vous accompagne. On a présentement 12 degrés en moyenne dans le nord-est de la province. Et on poursuit tout de suite en musique avec Laurence Saint-Martin et Gabrielle Fredette.

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3: 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Ici Sandra Landry, c'est un plaisir pour moi d'être avec vous ce midi. Je vous souhaite un bel après-midi à 15h le 3 à 7 avec Fred Parent. Et je vous retrouve demain matin avec Claude Simard à l'émission Matin Nord-Est. En musique, voici Chris Young.

0: De la pluie cet après-midi pour nos secteurs, 5 à 10 mm, maximum 15 degrés. Les averses vont cesser ce soir, partiellement nuageux au cours de la nuit, minimum 6. Et demain mercredi, alternance de soleil et de nuages avec un maximum de 19 degrés.
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3: Génération. Les flashbacks, la musique, la culture pop et même les gamers. La Nintendo 64 a 30 ans cette semaine. Rod Stewart va mieux, prêt à reprendre les shows. 45 tours de l'automne 78 aussi, Toto Hold the Line. Et les Beatles qui revenaient sur le Billboard en 86. 25 ans après.

Chanté par Pierre Bertrand sur le premier disque de Beau Dommage en 74, Génération. Maggie May s'en vient, Rod Stewart. La santé va mieux, veut reprendre les shows le printemps prochain. Je t'en jase après les bébés et blés.

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7: À venir, le 30e anniversaire d'une des consoles de jeux vidéo les plus vendues au monde, la Nintendo 64, sortie en septembre 96. Et Rod Stewart va beaucoup mieux, avait dû interrompre sa tournée, des problèmes de cœur. On lui a posé le stent coronaire, un petit grillage qui fait que ça passe mieux. Convalescence va bien. Retour confirmé pour 5 spectacles aux États-Unis, mars 2027 et 2 autres en septembre. Il sera rendu à 82 ans l'été prochain. Rod Stewart, son numéro 1, Maggie May.

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1: 1996, 30 ans, à peine croyable, lancement le 29 septembre en Amérique de Nintendo 64, 64 pour 64 bits. Première console avec quatre ports de manette pour quatre joueurs en même temps sans adaptateur. C'était fou de même. Oh, quelle révolution. On va en produire jusqu'en avril 2002. 65 000 consoles vendues dans le monde et presque 12 millions de copies du jeu Super Mario 64. Salutations aux gamers qui ont beaucoup joué sur la Nintendo 64. 96, l'année aussi d'Oasis Wonderwall.

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1: De la pluie cet après-midi pour nos secteurs, 5 à 10 mm, maximum 15 degrés. Les averses vont cesser ce soir, partiellement nuageux au cours de la nuit, minimum 6. Et demain mercredi, alternance de soleil et de nuages avec un maximum de 19 degrés.
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Oui, des prénoms féminins dans un slow chanté par un gars. Il y en a une tonne de copies. Celle-ci, Carrie, du groupe Europe en 87, originaire de la Suède. Il existe encore, le groupe, récemment en show en Allemagne avec Def Leppard et Judas Priest. Je sais pas si la vidéo est vraie ou un trucage IA, mais dans Final Countdown, le claviériste joue pas le début. Il prend même sa petite bière. L'hyperlien sur le Facebook de Génération.

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3: Météo. De la pluie cet après-midi pour nos secteurs, 5 à 10 mm, maximum 15 degrés. Les averses vont cesser ce soir, partiellement nuageux au cours de la nuit, minimum 6. Et demain mercredi, alternance de soleil et de nuages avec un maximum de 19 degrés.
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1: Bonne fin d'après-midi. Au microphone, Yannick Holmes. Voici vos informations. La municipalité régionale de Tracadie franchit une étape importante dans sa vision de développement en annonçant le dépôt prochain d'une demande de financement auprès des différents paliers gouvernementaux pour la réalisation d'un dôme multisport régional et d'un terrain de soccer synthétique. Le conseil a adopté une résolution autorisant l'administration municipale à entreprendre les démarches nécessaires afin de solliciter l'appui financier des gouvernements. Le maire, Clifford Robichaud.
2: On était rendu dans ce projet-là avec toutes les études qui ont été faites à prendre une décision, à savoir est-ce qu'on voulait s'en aller vers cette direction-là. Puis ça a été unanime au conseil hier que ce projet-là est vraiment important, non seulement pour la région de Tracadie, mais pour toute la péninsule acadienne. D'ailleurs, c'est pour ça qu'on a eu le support de la CSR de voir à ce niveau-là que c'est une infrastructure régionale.
1: Le projet vise à doter la région d'infrastructures modernes et polyvalentes, capables de répondre aux besoins actuels et futurs des citoyens. Selon M. Robichaud, il s'agit d'un projet qui dépasse largement les frontières de Tracadie.
2: Le dôme, il faut comprendre qu'il y a plusieurs utilités, mais c'est aussi

0: bénéficier d'une infrastructure qui peut servir pour des rassemblements communautaires, pour des entreprises, pour des associations régionales. La grosse différence pour la municipalité, c'est que tout de suite, on a beaucoup d'activités qui se passent dans la région de Saint-Cadet durant l'été. Ça va bien, mais l'hiver, il y a beaucoup moins d'activités. Ça veut dire qu'au niveau économique, qu'est-ce qu'on vise avec ça? C'est de prolonger justement les saisons pour les commerçants actuels, mais aussi la possibilité de pouvoir attirer d'autres investissements dans la région.
1: Le futur dôme pourrait accueillir plus d'une vingtaine d'activités sportives et récréatives. L'objectif initial de la municipalité est de concrétiser le projet à temps pour la finale des Jeux de l'Acadie de juin 2027. Mais il est important de ne pas sauter les étapes, affirme M. Robichaud.
0: Ça va être certainement déterminé parce qu'il y a quand même plusieurs, on est à l'étape de planification, il y a plusieurs étapes, mais c'est sûr que la volonté de la municipalité, c'est de l'avoir le plus rapidement possible. Mais on ne doit pas brûler les étapes, on doit suivre les étapes qui sont prévues à partir du dépôt des demandes de financement.
1: Les données préliminaires du ministère des Ressources naturelles du Nouveau-Brunswick indiquent une légère baisse du nombre de rignons abattus lors de la saison de chasse 2026, marquant une diminution de la récolte pour une deuxième année consécutive. La récolte s'élève à près de 3400 rignons, soit plus de 200 de moins qu'en 2025. 4727 permis ont été attribués pour cette édition, un taux de réussite évalué à près de 70%. Les chasseurs ont profité de conditions plutôt favorables, avec des matins frais, givrés et peu de vent, incitant les orignaux à se déplacer davantage. Les États-Unis continuent d'intensifier leur guerre commerciale avec le Canada. Depuis minuit, l'administration Trump impose des interdictions pures et dures sur les importations de certains produits canadiens. On parle ici de produits alcoolisés, de sous-produits laitiers, de la mélasse et des motos, entre autres. Selon des experts, l'impact économique devrait être minime puisque les produits touchés étaient déjà assujettis à des droits de douane. Et le Canada a prolongé de 60 jours ses restrictions de voyage liées à l'épidémie d'Ebola. Ces mesures visent les ressortissants de l'Ouganda, du Soudan du Sud et de la République démocratique du Congo. Elles devaient expirer hier à minuit, mais elles ont été repoussées au 27 novembre. Les documents d'immigration, y compris les visas et autorisations de voyage valides, restent suspendus pour les ressortissants de ces trois pays, laissant des dizaines de milliers de personnes dans l'incertitude. L'épidémie a fait plus de 3200 morts depuis mai. Et voilà, c'est ce qui complète votre bulletin d'information.
2: Des averses prévues pour ce soir. Ce sera partiellement nuageux par la suite avec des nappes de brouillard qui se forment dans le courant de la nuit prochaine, minimum de 6. Demain, mercredi, alternance soleil-nuage avec des nappes de brouillard qui se dissipent le matin, maximum 19. Et on prévoit du soleil jeudi avec un maximum de 22.
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Les journées passent vite et ça passe encore plus vite lorsqu'on écoute la bonne musique. Et ça fait partie de notre mission de vous offrir toujours le meilleur de la musique, même sur les ondes de la Superstation. C'est Fred Parent qui anime votre retour à la maison, votre show du 3 à 7 jusqu'à 19h ce soir. Merci encore une fois de terminer la journée avec nous. On a 12 degrés présentement sur la région chaleur et c'est 13 degrés du côté de la péninsule acadienne. 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
2: Je vous mentionne qu'il y a certaines personnes qui pourraient expérimenter des problèmes pour accéder à notre site internet ckle.fm. C'est qu'on m'a informé qu'il y avait de la maintenance qui était effectuée au niveau du site internet présentement, et ça jusqu'à 17 heures environ. Donc, on s'excuse évidemment là, des inconvénients que ça peut occasionner. Tout à l'heure, je suis allé vérifier, puis on n'avait pas le lien audio, le stream de la station CKLE. Par contre, celui de CGVA fonctionnait. Donc, soyez pas surpris si jamais vous voyez qu'il y a des petites traité. De ce côté-là, il y a de la maintenance technique qui est effectuée présentement sur notre site web ckle.fm.

0: Des averses prévues pour ce soir. Ce sera partiellement nuageux par la suite avec des nappes de brouillard qui se forment dans le courant de la nuit prochaine, minimum de 6. Demain, mercredi, alternance soleil-nuages avec des nappes de brouillard qui se dissipent le matin, maximum 19. Et on prévoit du soleil jeudi avec un maximum de 22.
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2: Au hockey junior A, le Lightning Chaleur sera sur la route vendredi soir prochain à Grand Sault pour y affronter les Rapides. Samedi soir prochain, à compter de 19h, il recevra les Western Capitals de Summerside au centre régional Keith Irving. Au hockey junior B, le Poséidon de la péninsule acadienne débutera la saison régulière à Cap-Pelé face aux Knights ce vendredi 2 octobre à compter de 19h30. Au tennis, le club tennis Chaleur a publié ses classements en date du 26 septembre dernier. Chez les dames, dans la division élite, Megan Guérette mène avec 17 victoires et aucune défaite, bon pour 2754 points. Chez les hommes, dans la division élite, Jacob Cormier est champion avec 20 victoires en 20 matchs et un total de 3240 points. Chez les juniors sous 16 ans, la saison est maintenant terminée. Caim Cabrera a été déclaré champion en vertu de sa fiche parfaite de 10 victoires et aucune défaite. Et au curling, il y aura une première réunion du club de curling de Tragadshaila pour discuter de la prochaine saison de curling ce soir à 19h au club. L'organisation invite tous les membres pour discuter. Alain Degrasse pour la Superstation.
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Dans l'actualité, il y a le projet de clinique collaborative du gouvernement du Nouveau-Brunswick qui fait l'objet de sérieuses critiques de la part du vérificateur général. Selon son audit, la province ne dispose pas encore de données suffisantes et fiables pour démontrer que ces cliniques-là améliorent l'accès aux soins primaires là où les besoins sont les plus importants. Donc, le gouvernement de Susan Hall, qui avait promis la création de 30 cliniques au cours de son mandat, or, au moment de l'audit, 14 avaient été annoncées. Le vérificateur général relève des lacunes dans la planification, la gouvernance et le suivi des résultats, notamment en raison de données incomplètes ou inexactes. La province qui vise à ce que 85 % des Néo-Brunswickois aient accès à des soins primaires d'ici la fin du mandat. Pour l'instant, ce taux est de 73 % comparativement à 79 en 2023. Le vérificateur général n'a pas été en mesure de confirmer que le gouvernement progressait vers son objectif, notamment parce qu'il était impossible de mesurer avec fiabilité l'évolution du nombre de patients rattachés ou la diminution des listes d'attente. Le rapport souligne aussi que l'expansion des cliniques n'a pas été suffisamment guidée par une évaluation provinciale des besoins des différentes communautés. Le gouvernement n'aurait pas non plus évalué de façon complète les coûts du modèle et son financement à long terme. Et autre enjeu soulevé, être officiellement rattaché à un professionnel de la santé ne signifie pas nécessairement pouvoir obtenir rapidement un rendez-vous. Selon les données citées dans le rapport, 73 % des répondants à un sondage en 2025 avaient un médecin de famille ou une infirmière praticienne, mais seulement 34 % disaient pouvoir consulter un fournisseur de soins dans un délai de 5 jours. Le vérificateur général qui recommande donc au ministère de la Santé d'établir un plan provincial fondé sur les besoins réels des communautés, de mieux documenter le nombre de patients effectivement pris en charge et de réaliser une analyse financière complète et régulièrement mise à jour du modèle. Environ 260 000 Néo-Brunswickois n'ont toujours pas accès à un fournisseur de soins primaires, selon les récentes données. Donc, voilà en gros ce qui ressort de cet audit du vérificateur général au Nouveau-Brunswick.

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9: Je vous rappelle qu'il y a des travaux de maintenance qui sont effectués présentement sur notre site web, ckle.fm. Ça peut occasionner quelques petites difficultés à accéder à des sections du site. Je sais que un petit peu plus tôt, j'avais été voir là, du côté de l'écoute du stream en direct de CKLE et ça ne semblait pas fonctionner. Donc, des genres de choses comme ça, là, ça peut survenir pendant ces travaux. Donc, on s'excuse évidemment pour les inconvénients. Ça devrait être terminé là, dans le coin de 17h aujourd'hui. Bien branché dans votre 3 à 7 de la Superstation en compagnie de Fred Parent.

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4: Autre nouvelle dans l'actualité concernant la coopérative des pêcheurs de l'île Alamec qui tente une dernière fois de se sortir d'une situation financière très difficile. Il y a les membres qui ont unanimement accepté une résolution qui ouvre la porte à deux scénarios. Vendre les actifs de l'organisation tout en travaillant parallèlement à un plan de relance. La firme Ernest & Young est donc autorisée à lancer un processus public d'appel d'offres pour les actifs de la coopérative qui est endettée d'environ 25 millions de dollars et se protège actuellement de ses créanciers. En parallèle, le conseil d'administration poursuit ses démarches pour préparer un plan de relance là, qui devra être présenté à la Cour le 9 octobre. Et l'un des principaux problèmes demeure l'accès à la ressource. La coopérative souhaite notamment convaincre les pêcheurs de homards et de crabes de ramener leur prise à son usine. Des discussions sont déjà en cours avec certains pêcheurs alors que d'autres démarches se poursuivent. Et pour assurer la survie de l'entreprise, il faudra également trouver des investisseurs et négocier avec plusieurs partenaires financiers, dont la Banque de développement du Canada, l'Agence de promotion économique du Canada Atlantique et le Fonds des pêches de l'Atlantique. L'objectif est notamment de réduire le poids de la dette. La coopérative demeure une entreprise importante, évidemment, pour la communauté de la MEC et de la péninsule acadienne. Elle fournit entre 250 et 350 emplois et a, au fil des générations, contribué à financer l'achat de bateaux, d'équipements et de permis de pêche pour de nombreux pêcheurs. Alors, l'avenir de l'organisation demeure donc incertain. La vente des actifs et le plan de relance sont maintenant menés en parallèle. Et c'est l'issue de ces démarches là, qui va déterminer si la coopérative pourra poursuivre ses activités. Restez avec nous. Dans les prochaines minutes, on retrouve Yannick pour la présentation du bulletin en bref.

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1: Bonne fin d'après-midi. Au microphone, Yannick Owens, voici vos informations. La municipalité régionale de Tracadie franchit une étape importante dans sa vision de développement en annonçant le dépôt prochain d'une demande de financement auprès des différents paliers gouvernementaux pour la réalisation d'un dôme multisport régional et d'un terrain de soccer synthétique. Le maire, Clifford Robichaud.
2: On était rendu dans ce projet-là avec toutes les études qui ont été faites à prendre une décision, à savoir est-ce qu'on voulait s'en aller vers cette direction-là. Puis ça a été unanime au conseil hier que ce projet-là est vraiment important, non seulement pour la région de Tracadie, mais pour toute la péninsule acadienne.
1: Il est donné préliminaire du ministère des Ressources naturelles du Nouveau-Brunswick, indique une légère baisse du nombre de ringaux abattus lors de la saison de chasse 2026, marquant une diminution de la récolte pour une deuxième année consécutive. Prochain bulletin complet à 17h.
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4: Des averses prévues pour ce soir. Ce sera partiellement nuageux par la suite avec des nappes de brouillard qui se forment dans le courant de la nuit prochaine, minimum de 6. Demain, mercredi, alternance soleil-nuage avec des nappes de brouillard qui se dissipent le matin, maximum 19. Et on prévoit du soleil jeudi avec un maximum de 22.
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2: J'espère que vous êtes bien assis, ou en tout cas que vous n'allez pas tomber des nues avec la prochaine nouvelle. 700 000 $ en 7 jours de voyage pour l'ex-gouverneur général Mary Simon et son équipe. Ça représente 10 000 $ par personne par jour, imaginez. Les contribuables canadiens qui ont déboursé plus de 700 000 $ pour le voyage d'une semaine de l'ex-gouverneur général Mary Simon en Europe du Nord en février dernier, ce qui représente plus de 100 000 $ par jour pour une dizaine de personnes. Alors, ce voyage, qui est l'un des derniers du mandat de Mme Simon, comportait deux segments. Le premier en Norvège, du 2 au 4 février, et le deuxième au Danemark et au Groenland, du 4 au 7 février. En incluant Mme Simon elle-même, la délégation royale était dotée de 10 personnes pour les deux jours en Norvège, puis de 11 personnes pour le Danemark et le Groenland. Et le coût total du voyage s'élève à 711 000 $ selon les informations obtenues grâce à une question au feuilleton déposée par le député du Bloc québécois, Xavier Barsalou Duval. Et ce séjour d'une semaine a donc coûté 10 000 $ par jour par personne. L'ensemble des dépenses comprend les services de sécurité offerts par la Gendarmerie royale du Canada à hauteur de 275 697 $ et le transport aérien fourni par la Défense nationale à hauteur de 107 342 $ et 83 sous. La part du Lion revient à Affaires mondiales Canada qui a facturé près de 330 000 $ pour l'hébergement, la restauration et le travail de l'entourage de l'ex-gouverneur général qui comprenait un médecin, un technicien médical et un photographe officiel. Donc évidemment, beaucoup de gens qui sont fâchés de la situation. Et joint par courriel, le bureau du secrétaire du gouverneur général a déclaré au Journal de Montréal que ces activités font partie intégrante de l'exercice des fonctions du gouverneur général, des fonctions qui contribuent directement à l'unité et à la stabilité du Canada, ainsi qu'à son rayonnement sur la scène internationale. Et par ailleurs, le gouvernement général voyage toujours à la demande du gouvernement du Canada. Il y a l'ancienne juge de la Cour suprême, Louise Arbour, qui a pris le trône de Mary Simon après avoir été assermentée plus tôt cette année. Mais évidemment, lorsqu'on voit ces chiffres ahurissants, ça donne le tournis et ça fait mal au cœur. Puis ça en choque plusieurs également. Donc voilà en gros ce qui ressort de cet article du Journal de Montréal.

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1: Des averses prévues pour ce soir. Ce sera partiellement nuageux par la suite avec des nappes de brouillard qui se forment dans le courant de la nuit prochaine, minimum de 6. Demain, mercredi, alternance soleil-nuage avec des nappes de brouillard qui se dissipent le matin, maximum 19. Et on prévoit du soleil jeudi avec un maximum de 22.
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1: La minute sportive de la presse canadienne, tout d'abord au hockey, c'est ce soir que le coup d'envoi sera donné à la saison 2026-2027 du Canadien de Montréal. Et pour l'occasion, les hommes de l'entraîneur-chef Martin Saint-Louis vont rendre visite aux Maple Leafs de Toronto. Ces derniers ont ajouté un autre attaquant talentueux à leur formation hier. Le club torontois a acquis l'ailier Kirill Marchenko des Blue Jackets de Columbus dans une transaction impliquant plusieurs joueurs et lui a octroyé une prolongation de contrat de 6 ans et 75 millions de dollars US. On ignore toutefois si Marchenko sera en uniforme ce soir pour les Torontois. La rencontre va commencer à 19h, 20h, heure locale. Sport automobile, malgré tous les déboires survenus en piste en 2026, le pilote québécois Lance Stroll et son coéquipier espagnol Fernando Alonso ont décidé de prolonger d'au moins un an leur partenariat avec Aston Martin. C'est ce qu'a annoncé l'équipe de Formule 1 ce matin. Alors que l'on s'attendait à ce que Stroll reste pour une 9e saison, l'avenir d'Alonso était moins certain compte tenu des mauvaises performances de l'écurie depuis le début de l'année. Mais à la veille du Grand Prix du Bahreïn, qui se tiendra ce week-end en Malaisie en raison de l'instabilité géopolitique au Moyen-Orient, Aston Martin, qui occupe la 10e place du championnat des constructeurs, a tenu à confirmer son duo de pilotes. Stroll est toujours à la recherche d'un premier point de classement cette saison, alors qu'Alonso est 19e avec 3 points. Au baseball, c'est aujourd'hui que commenceront également les séries éliminatoires dans le baseball majeur avec la présentation de 4 matchs. Parmi ceux-ci se trouve notamment celui entre les Red Sox de Boston et les Yankees de New York. La formation new-yorkaise qui a indiqué ce matin que le capitaine des Yankees, Aaron Judge, blessé, sera à l'écart du jeu. Giancarlo Stanton, qui est absent depuis le 24 avril dernier en raison d'une élongation des muscles du mollet aux deux jambes, sera quant à lui de la formation partante. Il en va de même pour le voltigeur de centre Trent Grisman. Le match numéro 1 de la série entre les Red Sox et les Yankees doit commencer à 20h au stade au Yankee Stadium. Voilà, c'était la minute sportive de la presse canadienne.
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5: Nouvelle de l'agence France Presse, ChatGPT, l'assistant d'intelligence artificielle générative d'OpenAI, est désormais utilisé chaque semaine par plus de 1,2 milliard de personnes. C'est ce qu'a annoncé mardi l'entreprise qui revendiquait en juillet avoir passé la barre du milliard en moins de 4 ans. Ce qui est assez exceptionnel là-dedans, c'est que même il y a un an, il y a des gens qui savaient même pas, qui savaient pas c'est quoi exactement lorsqu'on parlait d'IA, hein, d'intelligence artificielle. Et maintenant, c'est devenu pratiquement un outil de tous les jours pour la grande majorité des individus qui utilisent un ordinateur. OpenAI qui a dévoilé ce chiffre lors de Dev Day, sa conférence annuelle pour les développeurs à San Francisco, en affirmant aussi compter 2,5 millions d'entreprises clientes, le secteur clé pour financer les investissements colossaux consentis pour la course à l'IA. Donc voilà, ça c'est sans compter aussi les avancements de la Chine en matière d'IA, qui réussissent quand même, il faut leur donner ça, le côté technique, à concevoir des modèles qui sont beaucoup moins énergivores avec les mêmes composantes, les mêmes supports techniques. Voilà, comment ça va se traduire tout ça dans quelques mois, même des fois c'est en termes de jours, c'est même pas en termes de mois, mais dans quelques mois ou même dans quelques années, comme on dit, Dieu seul le sait. Mais donc, c'est toujours intéressant de suivre ce qui se passe du côté technologique.

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2: Talula Willis a partagé lundi une nouvelle photo rassurante de son célèbre père, Bruce Willis, sur son compte Instagram. Et on y voit l'acteur de 71 ans sourire, assis sur une chaise, tandis que sa fille lui dépose un tendre baiser sur le crâne. C'est vraiment touchant, a écrit Talula en légende de la publication. Souffrant de démence frontotemporale, une maladie neurodégénérative incurable, Bruce Willis a pris sa retraite du cinéma en 2022. L'acteur de Piège de cristal, qui a dû être placé l'an dernier dans un établissement de soins par son épouse, la mannequin et influenceuse de 47 ans, Emma Emming Willis, et celle-ci a qualifié ce choix de décision la plus difficile. Donc évidemment, c'est pas quelque chose de facile, hein, lorsque on a des proches comme ça qui souffrent de cette maladie. Alors voilà, ça a été partagé et visiblement ça a touché beaucoup d'internautes, là, cette photo qui a été relayée par sa fille. On a la voix de Marc Bello qui s'amène dans quelques instants avec Le Vent m'emporte. Jonas Brothers également sera là un petit peu plus tard. Et on a Yannick qui va nous présenter le bulletin complet de 17h également, ça s'en vient.

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2: Bonne fin d'après-midi. Au microphone, Yannick Owens. Voici vos informations. La municipalité régionale de Tracadie franchit une étape importante dans sa vision de développement en annonçant le dépôt prochain d'une demande de financement auprès des différents paliers gouvernementaux pour la réalisation d'un dôme multisport régional et d'un terrain de soccer synthétique. Le conseil a adopté une résolution autorisant l'administration municipale à entreprendre les démarches nécessaires afin de solliciter l'appui financier des gouvernements. Le maire,

0: Fred Robichaud.
1: On était rendu dans ce projet-là avec toutes les études qui ont été faites à prendre une décision, à savoir est-ce qu'on voulait s'en aller vers cette direction-là. Puis ça a été unanime au conseil hier que ce projet-là est vraiment important, non seulement pour la région de Tagadie, mais pour toute la péninsule acadienne. D'ailleurs, c'est pour ça qu'on a eu le support de la CSR de voir à ce niveau-là que c'est une infrastructure régionale.
0: Le projet vise à doter la région d'infrastructures modernes et polyvalentes, capables de répondre aux besoins actuels et futurs des citoyens, selon M. Robichaud. Il s'agit d'un projet qui dépasse largement les frontières de Tracadie.
1: Le dôme, il faut comprendre qu'il y a plusieurs utilités, mais c'est aussi une infrastructure qui peut servir pour des rassemblements communautaires, pour des entreprises, pour des associations régionales. La grosse différence pour la municipalité, c'est que tout de suite, on a beaucoup d'activités qui se passent dans la région de Tracadie durant l'été. Ça va bien, mais l'hiver, il y a beaucoup moins d'activités. Ça veut dire qu'au niveau économique, qu'est-ce qu'on vise avec ça? C'est de prolonger justement les saisons pour les commerçants actuels, mais aussi la possibilité de pouvoir attirer d'autres investissements dans la région.
0: Le futur dôme pourrait accueillir plus d'une vingtaine d'activités sportives et récréatives. L'objectif initial de la municipalité est de concrétiser le projet à temps pour la finale des Jeux de l'Acadie de juin 2027. Mais il est important de ne pas sauter les étapes, affirme M. Robichaud.
1: Ça va être certainement déterminé parce qu'il y a quand même plusieurs, on est à l'étape de planification, il y a plusieurs étapes, mais c'est sûr que la volonté de la municipalité, c'est de l'avoir le plus rapidement possible. Mais on ne doit pas brûler les étapes, on doit suivre les étapes qui sont prévues à partir du dépôt des demandes de financement.
0: Les données préliminaires du ministère des Ressources naturelles du Nouveau-Brunswick indiquent une légère baisse du nombre de rigons abattus lors de la saison de chasse 2026, marquant une diminution de la récolte pour une deuxième année consécutive. La récolte s'élève à près de 3400 rigons, soit plus de 200 de moins qu'en 2025. 4727 permis ont été attribués pour cette édition, un taux de réussite évalué à près de 70 %. Les chasseurs ont profité de conditions plutôt favorables, avec des matins frais, givrés et peu de vent, incitant les orignaux à se déplacer davantage. Les États-Unis continuent d'intensifier leur guerre commerciale avec le Canada. Depuis minuit, l'administration Trump impose des interdictions pures et dures sur les importations de certains produits canadiens. On parle ici de produits alcoolisés, de sous-produits laitiers, de la mélasse et des motos, entre autres. Selon des experts, l'impact économique devrait être minime puisque les produits touchés étaient déjà assujettis à des droits de douane. Et le Canada a prolongé de 60 jours ses restrictions de voyage liées à l'épidémie d'Ebola. Ces mesures visent les ressortissants de l'Ouganda, du Soudan du Sud et de la République démocratique du Congo. Elles devaient expirer hier à minuit, mais elles ont été repoussées au 27 novembre. Les documents d'immigration, y compris les visas et autorisations de voyage valides, restent suspendus pour les ressortissants de ces trois pays, laissant des dizaines de milliers de personnes dans l'incertitude. L'épidémie a fait plus de 3200 morts depuis mai. Et voilà, c'est ce qui complète votre bulletin d'information.
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3: Des averses prévues pour ce soir. Ce sera partiellement nuageux par la suite avec des nappes de brouillard qui se forment dans le courant de la nuit prochaine, minimum de 6. Demain, mercredi, alternance soleil-nuage avec des nappes de brouillard qui se dissipent le matin, maximum 19. Et on prévoit du soleil jeudi avec un maximum de 22.
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13: Troisième heure de votre 3 à 7 en ce mardi 29 septembre en compagnie de Fred Parent. On jette un petit coup d'œil présentement par la fenêtre là, du côté du thermomètre, voir à quoi ça ressemble. On a 13 degrés présentement sur la région chaleur et c'est 13 degrés également du côté de la péninsule acadienne. Le soleil qui va se coucher ce soir à 19h03 du côté de Caraquet et à 19h07 du côté de Bathurst. On a Country City Boys qui s'amène dans quelques instants avec Incendie. Nous aurons également Joanie Benoit et Bobby John avec Crazy Beautiful sur la Superstation 92.9 94.1.

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Dans l'actualité, scène internationale, il y a le président américain Donald Trump qui durcit encore sa guerre commerciale avec le Canada dans l'espoir d'obtenir des concessions de la part du gouvernement de Mark Carney. Alors, depuis minuit, les États-Unis interdisent carrément l'importation de certaines marchandises canadiennes, dont des produits alcoolisés, des sous-produits laitiers, de la mélasse et des motos. Alors, ces interdictions le touchent près d'un milliard de dollars américains là, d'importation canadienne. Et selon des experts, l'impact économique est cependant minime puisque les produits touchés là, étaient déjà assujettis à des droits de douane. Ces restrictions là, pourraient certes s'avérer dévastatrices pour les secteurs concernés, mais elles ne devraient pas nuire à la croissance économique globale du Canada à court terme de manière significative. Le ministre du Commerce Canada-États-Unis, Dominique Leblanc, qui affirme que sa priorité absolue demeure de soutenir les travailleurs, les agriculteurs, les familles et les entreprises du Canada face à ces nouvelles mesures. Restez avec nous en musique. Dans quelques instants, on a pour vous Céline avec Bonjour, pardon, merci. Kanda Gang également sera là avec Sans raccourci.

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2: Dans la Ligue de hockey junior des Maritimes, la centrale canadienne de hockey junior A a dévoilé son premier top 20 de la saison hier. Les Bearcats de Truro sont présentement classés 4e au pays, tandis que le Blizzard d'Edmundston est 16e. Les Wildcats de Valley, adversaires du Lightning Chaleur la fin de semaine dernière, ont reçu une mention honorable. Du côté du Lightning, sa fin de semaine difficile l'a relégué au dernier rang de la division Nord-East Link avec une fiche de 2 victoires et 3 défaites depuis le début de la campagne. Il a toutefois la même fiche que 2 autres équipes, dont les Tigres de Carleton. Les Timberwolves de Miramichi, qui avaient trébuché au début de la saison, sont maintenant au 2e rang avec une fiche de 3 victoires et 3 défaites, dont un revers en prolongation. Le Lightning Chaleur sera sur la route vendredi soir prochain à Grand Sault pour y affronter les Rapides. Samedi soir prochain, à compter de 19h, il recevra les Western Capitals de Summerside au centre régional Keith Irving. Les Capitals seront à Carleton la veille pour y affronter les Tigres vendredi soir au Carleton Memorial Civic Center. Les Timberwolves, quant à eux, seront de retour en action demain soir à domicile alors qu'ils recevront les Mariners de Yarmouth à compter de 19h. Au hockey junior B, le Poséidon de la péninsule acadienne débutera la saison régulière au début du mois d'octobre avec un premier match du calendrier à Cap-Pelée face aux Knights. Cette rencontre aura lieu ce vendredi 2 octobre à compter de 19h30. Au tennis, le club tennis Chaleur a publié ses classements en date du 26 septembre dernier. Chez les dames de la division élite, Megan Guérette mène avec 17 victoires et aucune défaite, bon pour 2754 points. Elle devance Mélanie Côté, qui a une fiche de 14 victoires et un revers pour 2273 points. Dany Aubé suit avec 11 victoires et 5 défaites pour 1846 points. Dans la division Challenger, Julie Daigle est en première place avec 11 victoires et une défaite, une fiche bonne pour 1791 points. Émilie Comeau est en deuxième position avec 10 victoires et une défaite et un total de 1655 points. Chez les hommes de la division élite, Jacob Cormier est champion avec 20 victoires en 20 matchs, avec un total de 3240 points. Renaud Roy est en deuxième place avec une fiche de 18 victoires et 2 défaites, bon pour 2929 points. Jean-Luc Breyer est présentement troisième avec 17 victoires et 4 défaites pour 2809 points. Dans la division Challenger 1000, Bob E a été déclaré champion grâce à une fiche parfaite de 11 victoires et aucune défaite. Dans la division Challenger 750, Nicolas Haché, invaincu avec une fiche de 12 victoires en 12 matchs, est le champion cette saison. Et finalement, dans la division Challenger 500, Paul Arsenault est en tête avec 10 victoires et aucune défaite, une fiche bonne pour 1620 points. Chez les juniors sous 16 ans, la saison est maintenant terminée. Cam Cabrera a été déclaré champion en vertu de sa fiche parfaite de 10 victoires et aucune défaite. Maïli Robichaud a terminé au 2e rang avec une fiche de 9 victoires et une seule défaite. Et la 3e place appartient à Lucie Roux avec une fiche de 7 victoires et 3 revers. Au hockey M8AAA, le Moose du Nord a débuté sa saison avec une fiche d'une victoire et deux défaites, les 3 matchs ayant été disputés sur la route la fin de semaine dernière. Il sera de retour en action dès demain soir, encore une fois à l'étranger, alors qu'il croisera le fer avec les Interior Caps de Fredericton. Le match sera disputé au complexe Willie O'Ree de Fredericton à compter de 19h30. Il se préparera ensuite à disputer ses premiers matchs à domicile, alors qu'il recevra le Wild de Kensington dans un programme double qui sera disputé samedi et dimanche après-midi au centre régional Keith Irving. Le match de samedi débutera à 14h, celui de dimanche à 13h. Il est présentement au 4e rang de leur division, à égalité avec 2 autres équipes qui partagent la même fiche d'une victoire et 2 défaites. Au hockey M16AAA, le Storm du Nord-Est a débuté sa saison inaugurale sur le bon pied, signant 2 victoires en autant de matchs, et cela à l'étranger. Il affrontera à nouveau ses 2 adversaires du week-end dernier, la fin de semaine prochaine, lors de 2 affrontements à domicile. D'abord samedi, il croisera le fer avec le Thunder de Fundy à compter de 17h30. Le lendemain, soit dimanche, il affrontera les Voyageurs de Dartmouth à 13h. Les 2 matchs seront disputés au Sportplex de Néguac. Au hockey mineur, l'Association de hockey mineur de la péninsule acadienne offrira une clinique d'arbitre le dimanche 4 octobre prochain à Caraquet. Toute personne intéressée à participer à cette formation devra compléter un module en ligne avant de participer à la clinique en présentiel. Il s'agit d'une formation pratique et théorique pour les nouveaux arbitres. Pour plus d'informations ou pour s'inscrire, visitez nbhoa.ca. Au baseball, il y aura bientôt une journée sur le terrain avec l'Académie de baseball Blue Jays. Elle aura lieu le vendredi 2 octobre prochain. La Fondation Jays Care, l'organisme de bienfaisance des Blue Jays de Toronto, amène son académie au terrain McLagan, au parc Coronation, pour une clinique gratuite. Les instructeurs de l'académie vont encadrer 50 jeunes de 7 à 12 ans. Tous les niveaux sont les bienvenus. Il suffit d'avoir envie de jouer. La clinique suivra une annonce spéciale de Jay's Care concernant un investissement dans les terrains de baseball à Bathurst. Inscrivez votre enfant dès aujourd'hui sur le site bathurst.ca/Jay's Care. Et finalement, au curling, il y aura une première réunion du club de curling de Trakegg-Shaila pour discuter de la prochaine saison de curling ce soir à 19h au club. L'organisation invite tous les membres pour discuter. C'est à Le Sport, régional.
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1: Quelle était donc cette fameuse chanson à notre concours « C'est quoi cette tune » présentée par votre restaurant Saint-Hubert Express de Bathurst? Alors, la bonne réponse, c'était la réponse numéro 4, Darius Rucker avec Wagon Wheel. Félicitations si vous avez eu cette réponse, ben vous êtes éligible pour le tirage de vendredi où, je vous le rappelle, on va faire tirer un Familial 4 pour emporter aux 4 choix du rôtisseur en salle à manger. Et je vous souhaite donc bonne chance pour le tirage et on vous revient demain avec évidemment un autre extrait. On va faire d'autres finalistes. On va écouter cette très populaire chanson de Darius Rucker. Voici Wagon Wheel dans votre 3-7.

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5: 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Simple Plan s'amène en musique. Voici Nothing Changes.

0: Des averses prévues pour ce soir. Ce sera partiellement nuageux par la suite avec des nappes de brouillard qui se forment dans le courant de la nuit prochaine, minimum de 6. Demain, mercredi, alternance soleil-nuage avec des nappes de brouillard qui se dissipent le matin, maximum 19. Et on prévoit du soleil jeudi avec un maximum de 22.
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3: Des averses prévues pour ce soir. Ce sera partiellement nuageux par la suite avec des nappes de brouillard qui se forment dans le courant de la nuit prochaine, minimum de 6. Demain, mercredi, alternance soleil-nuage avec des nappes de brouillard qui se dissipent le matin, maximum 19. Et on prévoit du soleil jeudi avec un maximum de 22.
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5: Au hockey junior A, le Lightning Chaleur sera sur la route vendredi soir prochain à Grand Sault pour y affronter les Rapides. Samedi soir prochain, à compter de 19h, il recevra les Western Capitals de Summerside au centre régional Keith Irving. Au hockey junior B, le Poséidon de la péninsule acadienne débutera la saison régulière à Cap-Pelé face aux Knights ce vendredi 2 octobre à compter de 19h30. Au tennis, le club tennis Chaleur a publié ses classements en date du 26 septembre dernier. Chez les dames, dans la division élite, Megan Guérette mène avec 17 victoires et aucune défaite, bon pour 2754 points. Chez les hommes, dans la division élite, Jacob Cormier est champion avec 20 victoires en 20 matchs et un total de 3240 points. Chez les juniors sous 16 ans, la saison est maintenant terminée. Caim Cabrera a été déclaré champion en vertu de sa fiche parfaite de 10 victoires et aucune défaite. Et au curling, il y aura une première réunion du club de curling de Tragadshaila pour discuter de la prochaine saison de curling ce soir à 19h au club. L'organisation invite tous les membres pour discuter. Alain Degrasse pour la Superstation.

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0: Des averses prévues pour ce soir. Ce sera partiellement nuageux par la suite avec des nappes de brouillard qui se forment dans le courant de la nuit prochaine, minimum de 6. Demain, mercredi, alternance soleil-nuage avec des nappes de brouillard qui se dissipent le matin, maximum 19. Et on prévoit du soleil jeudi avec un maximum de 22.
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1: Des averses prévues pour ce soir. Ce sera partiellement nuageux par la suite avec des nappes de brouillard qui se forment dans le courant de la nuit prochaine, minimum de 6. Demain, mercredi, alternance soleil-nuage avec des nappes de brouillard qui se dissipent le matin, maximum 19. Et on prévoit du soleil jeudi avec un maximum de 22.
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